0: 365, une année de dévotion de Yannis Gauthier. Il est votre refuge. Quiconque habite dans l'abri du Très-Haut reposera à l'ombre du Tout-Puissant. Psaume 91, verset 1. Il y avait quelque chose qui me terrifiait lorsque j'étais enfant, c'était les disputes entre mon père et sa compagne. Il m'arrivait d'être réveillée en pleine nuit à cause des cris, et mon cœur alors battait à tout rompre, si bien que dans le but de trouver un abri, je me réfugiais sous mon lit, car c'était l'endroit où je me sentais le plus en sécurité. Aujourd'hui encore, lorsque je fais face à des événements susceptibles de générer de la crainte en moi, j'ai le réflexe de me réfugier dans un lieu où la peur ne me suit pas. Voulez-vous le connaître ? Eh bien ce lieu, c'est la présence de Dieu. Je dis à l'Éternel, mon refuge et ma forteresse, mon Dieu en qui je me confie. Psaume 9, verset 2. Est-ce que vous aussi, vous avez, quand la tempête arrive, un abri où vous cachez ? Un lieu secret où vous réfugiez pour trouver la paix et être fortifié ? Le Dieu d'éternité est ton refuge et en dessous de toi sont les bras éternels. Deutéronome, chapitre 33, verset 27. En tout temps, apprenez à vous reposer en Dieu. Il est votre Père céleste. Il est l'abri le plus sûr au monde et vous y êtes en parfaite sécurité. Et rappelez-vous que la présence de Dieu est plus sûre que le meilleur des bunkers. « 365, une année de dévotion » de Yannis Gauthier, paru aux éditions Gospel Action Productions.
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2: Bonjour et bienvenue dans cette nouvelle émission des lettres et racines hébraïques. Nous allons aborder aujourd'hui l'histoire de la tour de Babel et quelques enseignements et symboles que nous pouvons retirer de cet épisode. De notre côté et en opposition à Babel, nous parlerons de l'œuvre de Dieu à Jérusalem avec l'effusion de l'Esprit lors de la fête de la Pentecôte. L'histoire de la tour de Babel, Migdal Babel, est un épisode biblique rapporté dans le livre de la Genèse au chapitre 11, et cela peu après l'épisode du déluge. Il est écrit dans ce récit que les hommes ont atteint une plaine, que l'on peut traduire aussi par une vallée, dans le pays de Shinéar, et s'y installèrent. Là, ils entreprirent de bâtir une ville et une tour dont le sommet toucherait le ciel pour se faire un nom. Alors Dieu va brouiller leur langue afin qu'ils ne se comprennent plus et ils vont être dispersés sur toute la surface de la terre. C'est la fameuse malédiction de la tour de Babel. La confusion s'introduit comme un jugement. Les personnes qui se parlaient ne peuvent plus se comprendre et se trouvent dispersées. La ville sera nommée Babel, qui signifie confusion. Babel, c'est un Beth Lamed. À l'origine, donc, les hommes parlaient la langue une et ils se comprenaient. Il est écrit au verset 1 : toute la terre avait une même langue et des paroles semblables. La langue une, Sepha et Rat, des paroles semblables, Devarim, Aradim. On retrouve la même racine pour la langue une et les paroles semblables, Erat, Eradim. La racine de ces mots est le mot Erad qui veut dire l'unité, qui est le chiffre aussi 1, Erad. C'est-à-dire, c'est le dépassement de la dualité amenant à l'unité de Dieu. La question de Babel est des langues. Avant, les hommes possédaient la langue parfaite d'Adam, unique pour tous les hommes. Après Babel, les langues sont confondues, divisées, multiples. On a perdu la langue une. Il semble que l'hébreu reste, avec le sanskrit, une des langues les plus proches d'une source antérieure, unique et inconnue. Une tradition veut que la langue première ait été donnée aux hommes par Dieu. C'était donc la langue une, jusqu'à la construction de la tour de Babel. À ce moment-là, elle éclate, et chacune de ses étincelles verbes forme les langues des peuples. Celle des Hébreux, vite consacrée à la vie religieuse, ne fut guère sujette aux variations profanes. Cette langue une, que l'on peut appeler divine, les Hébreux faisant de l'unité un nom divin, est peut-être à mettre en relation avec l'épisode de la Pentecôte et de l'effusion de l'Esprit, que nous verrons un peu plus tard dans l'émission. Voyons l'origine du projet. Selon les traditions judéo-chrétiennes, Nimrod, le roi chasseur, régnait sur les descendants de Noé et se trouve être à l'origine du projet. Babel est souvent identifié à Babylone. La langue unique parlée par les hommes est parfois appelée la langue adamique, la langue une. Babel est aussi une ville bâtie collectivement pour se faire un nom. C'est ce que nous dit le texte. En opposition à la communion avec le Dieu Hachem, Hachem qui en hébreu veut dire le nom, justement, le nom, Les Hébreux nomment Dieu par Hachem, le Saint béni soit-il. Il y a dans ce projet donc la puissance de l'effort collectif, l'orgueil humain, une unité, mais une unité sans Dieu, une unité avec une déconnexion, une indépendance vis-à-vis du Créateur. Ils voulurent conquérir la renommée, puisqu'ils ont perdu la connexion avec le Dieu unique, le Hachem. Et du coup, ils essaient de conquérir la renommée en construisant une tour qui monte jusqu'au ciel. Il y a là comme une confrontation, un défi vis-à-vis de Dieu. La Bible nous dit qu'ils construisirent l'édifice avec des briques à la place des pierres. Cela paraît anecdotique et pourtant ça a un sens profond. La plaine de Shinéar était formée par les alluvions. Il n'y avait pas de pierres de construction ni de chaux. On employa donc des briques, fabriquées donc par la main de l'homme, au lieu de la pierre qui, elle, est l'œuvre de Dieu. Et en guise de ciment, il y avait du bitume que l'on trouvait en abondance non loin de là. Le projet n'aboutira pas car un châtiment va frapper les constructeurs. Ils se mirent à parler diverses langues, divers dialectes, et furent obligés de se retirer dans de nouvelles régions. C'est pourquoi la ville fut appelée Babel, lieu de confusion de Dieu. Bien que la construction de la tour cessa, le lieu ne fut pas abandonné pour autant et devint plus tard le centre d'une grande communauté nommée Babylone, la ziggourat des Temenanki, maison du fondement du ciel et de la terre, si l'on traduit, est mentionnée plusieurs fois dans les textes antiques. Dans Genèse 11.3, il est écrit « Ils se dirent l'un à l'autre, préparons des briques et cuisons-les au feu. » Et la brique leur tint lieu de pierre et le bitume de mortier. Voilà quelque chose d'important qui ressort de ce court passage. La brique remplace la pierre. La brique en hébreu, c'est Levana, qui fut donc choisie au lieu de la pierre, Even. La brique Levana. Il y a là un sens spirituel caché qui est d'une grande importance. L'homme est appelé à être une pierre vivante, symbole du Fils uni au Père divin. Effectivement, dans le mot « pierre » en hébreu, « even », la première syllabe c'est un aleph et un bet, la seconde c'est un bet et un noun. Le mot est composé de aleph, bet, noun. Aleph, bet, c'est la racine qui signifie le Père. Bet et Noun, c'est la racine qui signifie le Fils. Ainsi, dans le mot pierre, il y a le Père et il y a le Fils. L'homme est appelé à être une pierre vivante, symbole du Fils qui est uni au Père. C'est pour ça qu'il est écrit que l'Église est constituée de pierres vivantes. Cela nous parle de l'unité entre le Père et le Fils. Voilà la construction en pierre. Pour construire Babel, les hommes prirent de la brique, Levana, à la place des pierres. Dans la brique, Levana, la racine c'est Lamed, Bet, Noun. Et dans cette racine, effectivement, il y a le Bet et le Noun qui nous parlent du Fils, mais il n'y a plus le Père. Dans la symbolique du mot brique, il ne reste que le Fils, un Fils qui est séparé du Père. Levana, la brique, garde le Fils en son sein, mais a perdu le Père, Av. Ce sont des hommes sans Père, coupés de leur ontologie commune. Voilà le sens qu'il y a derrière cette construction, une construction non pas de pierres vivantes, mais de briques, d'enfants, de fils du Créateur, mais déconnectés du Père. Les briques aussi sont uniformes, contrairement aux constructions par des pierres de taille, où les pierres peuvent être différentes, mais elles sont agencées l'une avec l'autre pour former un tout. Chaque pierre a sa forme qui constitue un tout Et ça, c'est l'œuvre de Dieu. Les briques sont uniques, uniformes. Cela nous parle de l'uniformité. C'est l'image et la symbolique de Babylone. Il est dit aussi, au verset 4, « Bâtissons-nous une ville et une tour. » Migdal, dont la racine est Gadol, qui veut dire grand. La tour s'élève et va s'élever là jusqu'au ciel, puisqu'il est dit « Construire une tour dont le sommet touche au ciel, et faisons-nous un nom, Shem. » Les hommes veulent se faire donc un nom, parce qu'ils ont perdu la connexion avec Hachem, qui est le nom par excellence, c'est-à-dire Dieu. Afin que nous ne soyons pas dispersés sur la face de toute la terre. Voilà ce qu'ils se disent. Et pourtant le résultat sera la dispersion, justement. Donc dans ce projet, ils se disent « Faisons-nous un système global, unissons-nous afin de ne pas nous disperser. L'union fait la force. » Mais sans Dieu, c'est une idée de concurrence avec Dieu. Ils vont bâtir une ville, une tour, qui va monter au ciel pour se faire un nom et pour concurrencer Dieu. Quelle est cette concurrence? Se faire un nom. Voilà l'esprit de Babylone, un esprit satanique et contraire à Jérusalem, qui est la ville du plan de Dieu. Jérusalem, Yerushalayim, qui veut dire le fondement de la paix. D'un côté, il y a Babel, avec l'esprit de Babylone, et de l'autre, il y a Jérusalem, avec la ville du grand roi, avec le temple à la place de la tour, et le Messie à la place de la renommée. Au verset 5 et 6, il est dit « L'Éternel descendit pour voir la ville et la tour que bâtissaient les fils des hommes. » Et l'Éternel dit « Voici, ils forment un seul peuple, et ont tous une même langue. Et c'est là ce qu'ils ont entrepris. Maintenant, rien ne les empêcherait de faire tout ce qu'ils auraient projeté. » Verset 7. « Descendons, et là, confondons leur langage, afin qu'ils n'entendent plus la langue les uns des autres. » Verset 8 et 9. « L'Éternel les dispersa loin de là, sur la face de toute la terre. Ils cessèrent de bâtir la ville. C'est pourquoi on appela du nom de Babel, car c'est là que l'Éternel confondit le langage de toute la terre, et c'est de là que l'Éternel les dispersa sur la face de toute la terre. »

0: On peut noter que la construction par briques diffère de celle par pierre, comme je l'ai précisé auparavant, par le fait que les briques sont identiques, uniformes, égales. L'édifice est construit par un assemblage de briques identiques. Les constructions anciennes, par pierre, utilisaient des pierres naturelles de taille forcément différente. Les bâtisseurs choisissaient la pierre en fonction de l'espace demandé pour poursuivre l'édifice. Ils ajustaient son emplacement en la polissant, sans pour autant la réduire à une taille unique, sans la dénaturer. L'assemblage se faisait sans mortier. C'était une construction solide, capable de supporter de fortes pressions, voire même de supporter des tremblements de terre. Par contre, l'édifice en briques, lié par l'apport du mortier, est rigide, inflexible. On peut discerner l'aspect de l'esprit de Babylone, l'égalitarisme, l'uniformisation des pensées, le non-respect des différences. Sans Dieu, la diversité et les différences font peur. L'homme coupé de Dieu recherche la renommée au lieu du nom Hachem, c'est-à-dire Dieu, dont il est devenu ignorant. Il se tourne vers la conquête extérieure plutôt que vers l'accomplissement intérieur. Il engendre l'incohérence et la division au lieu de vivre l'unité. Il ne peut plus que se diviser puisqu'il est séparé de celui qui est la source de l'unité, Hachem, le Erad, c'est-à-dire le Dieu unique. À Babel, la langue mère éclate en diversité de langues. L'étincelle du Verbe est à présent déchirée, constituant pour chacune d'elles un peuple avec sa culture, son génie et sa vocation. Voyons, pour terminer, l'événement de la Pentecôte. Puisqu'il y a une relation entre Babylone et Jérusalem, une opposition, d'un côté Babylone, de l'autre Jérusalem, d'un côté l'unité sans Dieu, de l'autre l'unité en Dieu. L'événement de la Pentecôte se situe effectivement à Jérusalem, Yerushalayim, le fondement de la paix. Alors que Babylone se veut le lieu de l'unité des hommes dans des projets profanes, sans Dieu, pour se faire un nom, Jérusalem est la véritable cité connectant le ciel et la terre. Yerushalayim, le fondement de la paix. Yod, Resh, Vav, fondement, Shalom de la paix. Jérusalem, c'est Shalayim, Yerushalayim, parce que Shalom est au pluriel, et cela nous parle de l'union de la Jérusalem terrestre et la Jérusalem céleste qui doivent se réunir. À Pentecôte, il y a l'effusion du Saint-Esprit. Avec cet épisode de la Pentecôte, il y aura des signes avant l'effusion de l'Esprit. Un bruit comme un vent impétueux, symbole de l'Esprit dans l'Ancien Testament, puis ensuite des langues de feu, une langue qui se pose sur la tête de chaque disciple. Le feu est en relation avec le feu qui descendit sur le tabernacle, puis lors de l'inauguration du temple de Salomon, indiquant l'approbation divine sur le sanctuaire. Maintenant, à la Pentecôte, le feu descend sur le nouveau temple, les croyants. Ce nouveau temple est celui du corps des croyants, temple pour l'habitation de Dieu en esprit. Après les langues de feu, voilà l'effusion de l'esprit et la manifestation singulière du parler en langue sur les croyants. Tous furent remplis de l'esprit et commencèrent à parler d'autres langues. Cela attira la foule. Elle n'entendait pas un sermon, mais les louanges et œuvres merveilleuses de Dieu. C'était de l'adoration et les gens étaient stupéfaits, déconcertés. À Jérusalem, la ville du roi, le jour de la Pentecôte, l'Esprit descend sur les disciples sous forme de langue de feu, et ces derniers se mettent à parler en langue, s'exprimant selon les langues des diverses contrées du monde, signifiant le retour à l'unité brisée à Babel. En Christ, l'homme brique redevient l'homme pierre. L'Église constituée de pierres vivantes et unie au Verbe qui est le Christ parle la langue une, celle de l'unité à nouveau retrouvée. Voilà. L'émission est terminée, que le Seigneur vous bénisse richement et à bientôt.
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Père éternel, nous voulons te demander ce soir de venir nous bénir maintenant. Étends ta main sur nous maintenant.

Prends-nous dans tes bras. Bénis-nous. Renouvelle notre foi. Renouvelle notre amour. Renouvelle notre espérance. Pour que nous puissions accomplir la tâche, la mission que tu nous as donnée ici sur cette terre. Mettre la justice là où est l'injustice. Mettre la foi là où est le doute. Mettre la joie là où est la tristesse. Mettre l'amour là où est la haine. Mettre le salut là où est la perdition. Dépose ta main sur nous maintenant pour nous renouveler et que nous puissions, durant toute notre vie, te louer et témoigner de ton amour partout où tu nous enverras. Levez vos mains pour accueillir la bénédiction du ciel.

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4: Tout parent est un jour ou l'autre confronté à la question de l'argent de poche. Quand en donner et combien? Si vous êtes actuellement en pleine réflexion sur ce sujet, notre rendez-vous du jour vous aidera peut-être à vous faire une idée du montant à fixer pour votre petit bout de chou. Nous avons en effet interrogé les enfants sur leur budget, leur argent de poche.
5: Bah moi j'ai même pas d'argent de poche, même mon frère il en a pas.
6: Et bah moi j'en ai plein de sous et dans mon porte-monnaie de 12 euros.
7: Bah moi en fait j'ai des pièces et j'ai un billet.
8: Moi, j'ai tellement d'argent de poche que j'en donne, même à l'église.
9: Moi, j'ai des sous de 5 euros et j'ai un billet de 5 euros, 10 euros et 2 euros et 1 euro pour acheter du lait. Et aussi, mon papa, il me laisse aller faire toute seule.
10: Moi, j'arrête pas de faire mes sous, mais après, je les retrouve.
4: Et oui, recevoir de l'argent de poche, c'est aussi apprendre à en prendre soin en gardant un œil dessus, sans oublier la générosité. À hauteur de ses moyens, bien évidemment, via la redistribution pour les bonnes œuvres. Les enfants donnent une fois encore le bon exemple.
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0: Et encore merci Tinge pour ce super chant. Yeah. On rappelle que si vous voulez en connaître plus sur Tinge, c'est pas la première émission qu'on tourne avec toi, donc n'hésitez pas à aller voir la première, toute première qu'on avait sortie il y a déjà quelques semaines de ça, et vous connaîtrez toute la vie de Tinge. Ok. J'en profite pour dire que ce qu'on est en train de faire là a été tourné, et le morceau que tu as tourné juste avant a été, on a fait une pierre de coups.
1: Exactement.
0: Hein, c'était pour ton anniversaire qui était le 15 février. Et du coup, on a organisé au top un mini concert qui a eu l'occasion de diffuser en direct le soir de ton anniversaire et qui est encore disponible sur ta chaîne YouTube.
1: Yeah.
0: Du coup, là, c'est vrai que vous avez juste un chant et on a eu l'occasion de raconter l'histoire de deux autres chants, mais en réalité, il y en a cinq.
1: Ouais, c'est ça. Exactement.
0: En réalité, il y en a cinq. Donc, si vous voulez voir le concert entier, complet, le filage complet du concert, ben, rendez-vous sur la chaîne YouTube de Tinge et vous verrez tout le concert. C'était vraiment au top.
1: C'était trop bien.
0: C'était trop bien.
1: Merci à vous en tout cas.
0: Ben, avec plaisir. On a fait.
1: C'est un honneur d'être là au top et tout, et du nouveau dans l'air et tout, et de faire, de nous avoir permis de faire ça en fait, tu vois.
0: Bah,
1: c'est familial, je sais que c'est la famille, mais.
0: C'est la famille, et puis.
1: On veut dire merci, on
0: nous, au top, on aime encourager les gens, c'est vraiment notre cœur, notre vision, de pouvoir pousser, et puis cette émission du nouveau dans l'air, vraiment pour pousser les artistes, comme toi, et puis d'autres, mais c'est vraiment notre cœur, c'est ce qu'on aime faire. Donc c'est vraiment un réel plaisir. Est-ce que tu peux nous parler de cette chanson, Ma vie est belle, et nous raconter l'histoire, comment tu as composé tout ça?
1: Alors, Ma vie est belle, c'est la chanson qui clôture l'EP de 6 titres qui s'appelle Zoé, qui est sorti en 2019. Mmh. Et c'était un chant qui avait pris beaucoup de temps à être écrit, en fait, parce que j'avais déjà la chanson, je pense, depuis fin 2018. Déjà, plus ou moins, les accords, la vibe, et le refrain dit « Avec moi, ma vie est belle ». Mais les couplets étaient que des top lines. Et j'ai essayé d'écrire, écrire et réécrire. J'ai raturé. Parce qu'en fait, j'aimais tellement la chanson que c'était vraiment galère en fait de vraiment trouver les bons mots pour cette chanson là et j'en ai parlé avec un ami à moi qui s'appelle Maxime Jean-Louis, avec qui je coécris quasiment toutes les chansons de Youth FR, donc c'est le ministère des jeunes de l'église Ilsong, et on bosse vraiment beaucoup ensemble avec lui et Cédric, tu vois. Et on était en Espagne, on a fait un genre de la même chose qu'on a fait pour Up Down, tu vois, on était parti, mais c'est que là on était en Espagne et on était quelques jours pour un projet de Youth FR et on discutait avec lui.
0: Alors,
1: dans
0: juste petite parenthèse, Youth FR, pour ceux qui sont absolument pas, qui savent pas qu'est-ce que c'est.
1: Ouais, alors Youth FR, c'est le ministère de jeunes de l'église Ilsong.
0: Donc Youth pour jeunes, FR pour France.
1: Voilà, exactement. Voilà. Donc on a un album qui est sorti en 2020 qui s'appelle Tu n'en as pas fini avec moi. Et voilà,
0: c'est là. Excellent. Bon, c'est là juste la petite parenthèse pour le décodage de ceux qui ne comprennent pas. Youssefer.
1: Youssefer,
0: c'est ça. Je connaissais SFR, mais Youssefer.
1: Ah, chiré. Bref, et on bossait sur ce projet-là. Et je lui ai parlé de cette chanson Ma vie est belle et il a vraiment accroché en fait. Et moi je lui dis en fait aujourd'hui surtout moi aussi en tant qu'artiste, tu vois, parfois on a tendance à cause des réseaux, à cause des choses que l'on voit, des concerts, trucs, on se dit mais purée, mais moi aujourd'hui j'en suis où en fait? Y a rien, enfin t'as l'impression que rien n'avance quand tu regardes la vie des autres, t'étais focalisé en fait sur des choses que tu ne sais même pas, même pas comment les gens ils sont. Tu t'as une maison, t'es bien, et puis tu vois la maison d'à côté, tu te dis ah mais elle est meilleure que la mienne, du coup tu te sens mal. Ah t'achètes une nouvelle voiture, et puis tu roules et tu vois une Lamborghini incroyable à côté, tu te dis oh, c'est incroyable, ma vie est nulle, elle est, tu vois. Et bon, j'ai un peu caricaturé,
0: mais oui, non, mais il y a l'idée, on comprend l'idée.
1: Et voilà la comparaison et tout, et la chanson elle dit focalise-toi sur ta propre vie, tu vois. Je crois vraiment que en partant de cette perspective là, tu vois, ouais, ma vie elle est belle, je l'aime comme elle est, je sais que Dieu m'aime, tu vois. Et quand tu pars de cette perspective là, bah ça change carrément toute la chose. Ton attitude de gratitude va changer le truc, tu vois. Alors que si t'es en mode je suis focalisé sur la vie d'un tel ou un, c'est très facile aujourd'hui sur les stories, les trucs comme ça. Même pour nous dans l'église aussi, tu vois. Les gens.
0: Carrément.
1: Mais ça grandit plus chez les uns. Nous ça avance pas. Mais tu sais pas ce qui se passe à l'intérieur. Tu sais pas les combats que les gens mènent.
0: C'est ça.
1: Ta vie d'abord.
0: Ben exactement, je suis complètement d'accord. Puis comme tu dis, premièrement, c'est que quand on se compare parfois aux autres, on sait même pas, on voit, comme tu as dit, on voit l'autre en Lamborghini, ça se trouve il a loué la bagnole pour la
1: exactement,
0: journée.
1: Exactement, c'est
0: et
1: ça.
0: Et qu'en fait, il a mis toute sa paye du mois dedans.
1: Exactement.
0: Rien.
1: Les gens sur les réseaux sociaux,
0: sont prêts à tout.
1: On va mettre les choses, les highlights de nos vies.
0: C'est
1: tu
0: ça.
1: Vois On va pas mettre oh, je me suis fait mordre par un chien hier. Bah, tu peux le faire pour le fun, mais tu mets les parties les parties
0: les plus belles,
1: voilà, quoi.
0: C'est ça.
1: Et y en a, c'est carrément du fake en fait, tu vois.
0: C'est ça.
1: Mais concentre-toi sur ta propre vie, vis chaque moment, chaque instant, tu vois, profite et voilà, focalise sur ça, quoi.
0: Je suis complètement d'accord, puis ça me permet de nous rappeler finalement que le bonheur ne vient pas, ouais, de ce qu'on possède,
1: c'est ça, regarde.
0: Ou de ce qu'on peut avoir, mais vraiment sans vouloir faire le pasteur, même si je suis pasteur, mais bon,
1: oui,
0: ouais, bref, voilà,
1: quoi, neuf pasteur.
0: Mais c'est vrai que Paul nous dit, mais c'est, j'ai appris, moi ça m'a toujours étonné, Paul il dit, mais j'ai appris à être heureux quand j'étais riche.
1: Exactement.
0: Et j'ai appris à être heureux même quand j'avais rien.
1: C'est ça.
0: J'ai appris à être heureux quand j'étais en bonne santé, j'ai appris à être heureux quand j'étais en naufrage,
1: ouais.
0: Et il a vraiment tout vécu, en plus il a, pour le coup, il a vraiment tout vécu, hein, les naufrages et tout, etc. Il dit, mais j'ai appris à être heureux dans toutes les circonstances,
1: ouais.
0: Et c'est ça.
1: C'est ça.
0: C'est ton chant.
1: Exactement.
0: C'est magnifique.
1: T'as résumé.
0: Tu es beau.
1: Résumé le truc. Toi aussi, tu es très beau.
0: Ok, merci encore d'avoir suivi cette émission jusqu'au bout.
1: Yes.
0: Retrouvez Tinge donc du coup sur les réseaux,
1: yes,
0: sur YouTube,
1: yeah, YouTube,
0: pour ce concert magnifique qu'on a pu tourner, yeah, au top.
1: Tinge Music, voilà.
0: Tout simplement.
1: YouTube.
0: Sur Instagram, sur Facebook, je sais pas si tu y es.
1: Facebook, j'y suis, mais pas
0: moins.
1: Trop
0: ouais, c'est à TikTok.
1: Non. Je galère à
0: suivre. Non, mais t'es trop vieux, t'es comme moi déjà.
1: J'ai essayé, mais. Mais ça demande une énergie douce.
0: C'est ça, hein, c'est ça. Je suis, voilà, d'accord. Bref, en tout cas, sur toutes les plateformes de téléchargement,
1: yes,
0: vous pouvez le retrouver. Son dernier album, Zoé, il est,
1: yes,
0: magnifique. Il passe,
1: merci,
0: aussi sur Radio Gospel. Petite pub au passage.
1: Yes.
0: Donc, n'hésitez pas, likez, partagez, faites connaître si vous ne connaissez pas. C'est magnifique, c'est la famille. À bientôt.
1: Allez, à bientôt.

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0: et veut te combler. Donc accepte cet amour, car Jésus est mort à la croix pour toi.
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Une minute, s'il vous plaît. Madame, c'est à vous, je m'adresse. En dehors de votre PC, quand vous avez fait votre lessive grâce à votre dernière machine à laver électronique, vous avez sorti votre linge et malgré la nouvelle lessive qui lave plus propre que le propre, vous dites, ah, il y a encore des traces. Et dans la vie, des traces, ça trace. Tenez, regardez, là-haut, dans le ciel, à 10 000 mètres de vous, là-haut, l'avion, si grand soit-il, est à peu près invisible. Ce que tout le monde voit par contre, c'est une immense trace blanche, vous avez vu dans le ciel, une immense trace blanche que l'avion invisible laisse dans le ciel, et qui pourra y rester suspendu dans un certain temps, longtemps après que l'avion aura disparu. Notre vie est minuscule parmi les hommes. Si on ne se levait pas aujourd'hui, qui s'en apercevrait dans le monde, mis à part une poignée de personnes? Mais la trace que laisse notre vie est gigantesque. Tant de gens qui portent en eux un mot qu'on leur dit il y a des années, trace immense, suspendue dans le ciel. Tant de gens qui, 10 ans après, sont autrement à cause de ce qu'on a fait ou de ce qu'on n'a pas fait. Notre vie, c'est pas une petite chose qui est en nous. Notre vie, c'est la grande chose qui, de jour en jour, peut s'allonger dans le cœur de tant de gens, jusque dans le cœur de Dieu. Aujourd'hui, de nouveau, notre trace peut encore s'allonger dans la vie des hommes et des femmes. Et, comme dit une expression, on nous suivra à la trace. Je vais vous dire que si nous portons en nous Jésus, nous portons une odeur de vie. Et cette odeur de vie fera une trace et les autres nous suivront après cette trace. À demain.

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0: Mardi 14 juillet, Jésus dit « Je suis la lumière du monde. Celui qui me suit ne marchera pas dans les ténèbres, mais il aura la lumière de la vie. » Évangile de Jean, chapitre 8, verset 12.
1: L'étoile polaire. Avant l'invention de la boussole, les marins n'avaient que les étoiles pour se diriger la nuit quand ils s'aventuraient loin des côtes. Cependant, au fil des saisons, plusieurs étoiles disparaissaient derrière l'horizon, les unes après les autres. L'une d'elles, pourtant, restait visible toute l'année dans l'hémisphère nord, c'était l'étoile polaire. On l'appela donc la reine des étoiles. Aujourd'hui, plus que jamais, nous vivons dans un monde en perpétuel changement, tel un océan agité. Nous avons besoin de repères stables, de valeurs sûres pour diriger notre vie. Peut-être avons-nous essayé de le faire en nous basant sur des enseignements humains, une philosophie ou un idéal, en suivant tel ou tel maître à penser. Mais plus ou moins vite, nous avons été déçus. Alors tournons-nous vers Jésus, prenons-le pour guide. Lui seul tient ce qu'il promet, car il est Dieu. Notre avenir est dans sa main, psaume 31, verset 16. Il veut être notre but, notre modèle. En lui, tout est parfait. Citons entre autres la vérité, la douceur, la patience, l'esprit de sacrifice, le tact, la générosité, l'esprit de pardon. Mais il est bien plus que cela. Il est le Sauveur, celui qui efface nos péchés, nos désobéissances à Dieu et nous procure la vraie liberté. Comme l'étoile polaire indique aux marins la bonne direction, Jésus est le chemin qui mène à Dieu. Moi, je suis le chemin et la vérité et la vie. Personne ne vient au Père si ce n'est par moi, a-t-il dit dans l'évangile de Jean au chapitre 14, verset 6. Il n'y a de salut en aucun autre. Sa lumière brille toujours dans la nuit d'un monde sans Dieu. Avec confiance, levons les yeux vers lui, il nous guidera.
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1: Psaume 21. Au chef des chantres, psaume de David. Éternel, le roi se réjouit de ta protection puissante. Oh, comme ton secours le remplit d'allégresse. Tu lui as donné ce que désirait son cœur, et tu n'as pas refusé ce que demandaient ses lèvres. Pause. Car tu l'as prévenu par les bénédictions de ta grâce, tu as mis sur sa tête une couronne d'or pur. Il te demandait la vie, tu la lui as donnée, une vie longue pour toujours et à perpétuité. Sa gloire est grande à cause de ton secours. Tu places sur lui l'éclat et la magnificence. Tu le rends à jamais un objet de bénédiction, tu le combles de joie devant ta face. Le roi se confie en l'Éternel. Et, par la bonté du Très-Haut, il ne chancelle pas. Ta main trouvera tous tes ennemis, ta droite trouvera ceux qui te haïssent. Tu les rendras tels qu'une fournaise ardente, le jour où tu te montreras. L'Éternel les anéantira dans sa colère, et le feu les dévorera. Tu feras disparaître leur postérité de la terre et leur race du milieu des fils de l'homme. Ils ont projeté du mal contre toi, ils ont conçu de mauvais desseins, mais ils seront impuissants. Car tu leur feras tourner le dos, et avec ton arc tu tireras sur eux. Lève-toi, Éternel, avec ta force. Nous voulons chanter, célébrer ta puissance.
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0: Voici sa parole pour aujourd'hui.
1: Mardi 14 juillet, il vous le révélera. Le Seigneur confie ses secrets à ceux qui lui sont fidèles. Psaume chapitre 25, verset 14. Dieu pourrait-il révéler ses secrets à une personne telle que moi? Écoutez ses paroles. Premièrement, c'est lui qui révèle les secrets les plus mystérieux. Daniel 2, verset 22. Deuxièmement, le Seigneur ne fait rien sans avoir révélé ses secrets à ses serviteurs. Amos 3, 7. Troisièmement, je vous ai fait connaître tout ce que j'ai appris de mon Père. Jean 15, 15. Quelle sorte de secret le Seigneur vous révélera-t-il? Tout d'abord, des changements dans votre vie. Écoutez, pendant qu'il servait le Seigneur, le Saint-Esprit dit « Mettez-moi à part Barnabas et Saul pour l'œuvre à laquelle je les ai appelés. » Deuxièmement, des faiblesses dans le plan de bataille de l'ennemi. Par deux fois, le roi de Syrie tendit une embuscade à Israël, et deux fois, il échoua. Enfin, l'un de ses serviteurs lui expliqua que Dieu disait au roi d'Israël « Les paroles mêmes que tu prononces dans ta chambre à coucher. » Et David a dit « Tes commandements me rendent plus sage que mes ennemis » dans Psaume 119, verset 98. Il nous révèle aussi des domaines où vos talents seront les plus nécessaires. Un ange du Seigneur dit à Philippe « Va vers le midi. » Et là, il rencontra l'eunuque éthiopien, un ministre à la cour de la reine Candace. Acte 8, versets 26 à 28. Pouvez-vous vous imaginer en train de quitter la ville où vous avez un ministère florissant pour aller sur une route du désert, afin de témoigner de votre foi à un seul homme? Philippe le fit et le Seigneur fut introduit à tout un continent. Le Seigneur confie ses secrets à ceux qui lui font entièrement confiance et qui lui obéissent. Il vous révélera sa volonté en ce qui concerne votre situation aujourd'hui, à condition que vous le consultiez.
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1: Menez à bien votre travail. Ce qui me nourrit, leur expliqua Jésus, c'est d'accomplir la volonté de celui qui m'a envoyé et de mener à bien l'œuvre qu'il m'a confiée. Jean 4, verset 34. Je suis convaincue que le Seigneur désire que nous menions à bien les tâches qu'il nous a confiées, même au prix d'un travail acharné et de beaucoup de patience et de persévérance. Il veut que nous soyons des chrétiens solidement enracinés qui continuent à œuvrer sans relâche jusqu'à ce que le fruit de sa promesse soit manifesté. Soyez prêts à persévérer pour voir le plan de Dieu s'accomplir dans votre vie. Si Dieu vous a donné la vision d'une tâche à accomplir, tenez ferme jusqu'au bout, même une fois que l'enthousiasme et les frissons du début se seront dissipés. Si vous n'avez pas de vision, demandez à Dieu de vous montrer ce qu'il attend de vous, puis remettez-lui votre travail jusqu'à son achèvement.
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Bienvenue au starter du jour pour bien démarrer sa journée. Aujourd'hui, enfante la promesse dans la prière. Je crois que Dieu nous donne des promesses, mais c'est pas parce que nous avons reçu une promesse que nous ne sommes pas appelés à prier. Je crois que la prière aide à l'enfantement de la promesse. Souvent, malheureusement, et parfois ça peut être bien, nous avons une foi contemplative, c'est-à-dire nous contemplons et juste nous sommes dans la contemplation, attendant que les choses arrivent. Mais j'aimerais vous dire que la véritable foi est une foi qui est agissante. Elle n'est pas uniquement contemplative. Par exemple, nous voyons plein de passages dans la parole de Dieu où Jésus va dire par exemple « Lève-toi et marche ». Crois que je t'ai guéri, mais maintenant c'est à toi de te lever, c'est à toi de marcher. Par exemple, cette dame qui a été chercher un grand nombre de vases, les a amenés dans sa maison, elle avait juste un petit flacon, et la Bible nous dit que Dieu l'a appelée à verser. Il y avait une action, il y avait la foi, mais la foi a été suivie d'une action. Et on voit un passage extraordinaire. Élie, la Bible nous dit que Élie va entendre le grondement qui annonce l'averse. Mais Élie ne s'est pas contenté de dire à Acab, il va pleuvoir. La Bible nous dit que Élie est mon

0: Et c'est ça vraiment, mes amis. Et quand je vois Élie qui voit ce petit nuage, pas plus grand que la paume de la main, il savait déjà qu'il entendait le grondement par la foi. Il n'y avait pas de grondement en réalité, mais par la foi, il entendait le grondement qui annonce l'averse. Je crois vraiment que la foi est capable de voir l'insignifiant dans l'invisible. C'est fou quand même quand il pense. L'insignifiant, donc ridicule, dans quelque chose d'invisible. Et c'est vraiment ce que Élie a vécu. Est-ce que tu entends le grondement qui annonce l'averse, la bénédiction sur ta vie? Est-ce que tu es capable de fermer les yeux et d'entendre ce que Dieu est capable de faire, ce qu'il veut accomplir dans ta vie, même si c'est insignifiant, même si c'est invisible, Dieu est capable de le faire. Enfante ce que Dieu te donne dans la prière et tu verras, Dieu va agir avec puissance, avec grâce. 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Également, like, partage, commente. À bientôt, les amis. Bye bye.
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Je lève mes yeux vers les montagnes. D'où me viendra le secours? Le secours me vient de l'Éternel, qui a fait les cieux et la terre. 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

0: 365, une année de dévotion de Yannis Gauthier. Il est votre refuge. Quiconque habite dans l'abri du Très-Haut reposera à l'ombre du Tout-Puissant. Psaume 91, verset 1. Il y avait quelque chose qui me terrifiait lorsque j'étais enfant, c'était les disputes entre mon père et sa compagne. Il m'arrivait d'être réveillée en pleine nuit à cause des cris, et mon cœur alors battait à tout rompre, si bien que dans le but de trouver un abri, je me réfugiais sous mon lit, car c'était l'endroit où je me sentais le plus en sécurité. Aujourd'hui encore, lorsque je fais face à des événements susceptibles de générer de la crainte en moi, j'ai le réflexe de me réfugier dans un lieu où la peur ne me suit pas. Voulez-vous le connaître ? Eh bien ce lieu, c'est la présence de Dieu. Je dis à l'Éternel, mon refuge et ma forteresse, mon Dieu en qui je me confie. Psaume 9, verset 2. Est-ce que vous aussi vous avez, quand la tempête arrive, un abri où vous cacher ? Un lieu secret où vous réfugiez pour trouver la paix et être fortifié ? Le Dieu d'éternité est ton refuge et en dessous de toi sont les bras éternels. Deutéronome chapitre 33, verset 27. En tout temps, apprenez à vous reposer en Dieu. Il est votre Père céleste. Il est l'abri le plus sûr au monde et vous y êtes en parfaite sécurité. Et rappelez-vous que la présence de Dieu est plus sûre que le meilleur des bunkers. « 365, une année de dévotion » de Yannis Gauthier, paru aux éditions Gospel Action Productions.
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Et lève ta majesté, révèle la vérité, achève ce que t'as commencé, la manifestation de ta royauté. 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

0: Oui, règne, Seigneur, accomplis ton royaume ici-bas. Sans ta présence, mon cœur est si froid. À la fin, c'est toi qui décideras.
1: Toi seul.
0: Manifeste tes œuvres, accomplis ton plan. Tout s'accomplira en ton temps. C'est possible en Jésus par son sang. Et je le sais, tes projets sont grands.
1: Seigneur,
0: péché, fureur, misère. Je viens m'incliner devant le roi des cieux. J'ai la liberté d'un enfant vers son père. Et le saint tremblement d'un pécheur devant Dieu.

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1: Je t'aimais, je t'aime et je t'aimerai. Je suis certaine que ce titre vous a fait penser à l'incontournable chanson de Francis Cabrel. L'amour comme s'il en pleuvait, chantait-il. Je crois bien que si une pluie d'amour existait, nous serions tous prêts à être mouillés jusqu'aux os, non ? Être aimé, c'est finalement notre besoin le plus profond. Aimé de nos parents, de notre famille, de nos amis. Mais il nous semble parfois ne pas l'être tout à fait. Peut-être parce qu'on ne nous l'a jamais dit. J'en connais même qui ne l'ont jamais dit. Je me souviens de cette jeune adolescente dans mon infirmerie qui était en conflit depuis un moment avec son père. En discutant avec elle, je lui ai demandé si elle se sentait aimée de ses parents et si son papa lui avait dit « je t'aime ». Elle m'avait répondu avec hésitation « oui, je crois ». Puis je lui ai demandé si elle avait déjà dit « je t'aime » à son père. Et là, sans aucun doute, elle m'a répondu « ah bah non, impossible ». Pourquoi est-ce si difficile d'exprimer notre amour ? Cette adolescente aimait son papa. « Mais bien sûr que je l'aime », m'avait-elle dit. Mais elle ne savait pas comment lui dire. Il n'y a pas une seule façon de dire « je t'aime ». On peut dire « je t'aime » par un geste affectueux, par un coup de main, un service rendu, une visite, par un cadeau, une petite carte, un bouquet de fleurs. Et bien sûr avec nos mots. Ce qui est étonnant, c'est que nous exprimons notre amour de la même manière dont on aime qu'on nous le montre. Personnellement, je suis assez tactile. Un geste affectueux me parlera plus qu'un service rendu. J'ai expliqué ces langages à cette jeune fille ce jour-là. Et finalement, c'est par une lettre qu'elle a dit « je t'aime » à son papa. Et toi, comment dis-tu « je t'aime » ? Tu as l'impression de ne pas être aimée ? Mon conseil pour toi aujourd'hui, c'est observe et analyse les langages d'amour de ceux qui t'entourent. Et tu verras que finalement, tu es plus aimée que tu ne le penses.
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Les prénoms qu'on porte ne trahissent pas forcément nos origines, vous avez déjà remarqué. On peut s'appeler James et être un Français pure souche. On peut s'appeler André et être un parfait Américain. Réflexion faite, l'attribution de nos prénoms n'est pas liée au hasard en général.

0: un métissage d'origine assez impressionnant, effectivement. Et en Angola, d'après Victor Hugo dos Santos, il valait mieux être métissé pour pouvoir réussir. Explication.
1: L'Angola était un pays qui était très proche de l'Afrique du Sud. Selon que l'on avait 5% ou 30% de sang blanc, c'était autre chose que d'avoir 0% de sang blanc. Donc, les gens étaient très, très à cheval sur le degré de sang blanc qu'ils avaient. À l'époque coloniale, des produits pour éclaircir la peau étaient en vente en permanence en Angola. Hein, parce que la réussite, la richesse, etc. étaient dans la peau blanche. Donc forcément, les Noirs avaient toujours tendance à s'éclaircir le plus possible.
0: Dans ce contexte de relations interraciales très tendues, Victor Hugo dos Santos finit par s'impliquer dans les mouvements armés qui émergent avec la décolonisation de l'Angola.
1: Ça, c'était un moment de ma vie qui, d'ailleurs, a été très fort. Nous étions colonisés, forcément. On était tous obligés de nous engager pour que les choses changent. Toute la population angolaise se battait pour l'indépendance. Et d'ailleurs, ce qui est paradoxal, c'est qu'en Angola, les Angolais, je dis bien noirs, se battaient pour l'indépendance, mais les Portugais, un certain nombre d'entre eux en tout cas qui vivaient en Angola, étaient aussi conscients qu'il fallait que l'Angola devienne un pays indépendant. Pas pour les mêmes raisons. Les Portugais étaient plus partants pour une indépendance du style Rhodésie, où les Blancs avaient pris le pouvoir, etc., plutôt que dans une indépendance avec partage du pouvoir avec les Noirs. Bon, les motivations n'étaient pas les mêmes, mais ils étaient tous partis, grosso modo, dans le même esprit. Après, il fallait s'organiser, il fallait se battre de toute manière. D'ailleurs, l'Angola s'est battue non seulement avec les idées, mais aussi avec les armes pour cette indépendance. Moi, j'avais donc, grosso modo, 19 ans, quand les choses sont très très mal tournées, hein, parce que l'UNITA, qui était le mouvement dans lequel je militais, avait perdu le contrôle de la capitale. Et du coup, la solution la plus facile pour moi, c'était de sortir vers l'Europe. Et j'ai atterri en France pour demander mon asile politique.
0: Et en France, la vie de Victor Hugo dos Santos va basculer puisque ce révolutionnaire va se retrouver dans un milieu chrétien pacifiste. Et oui, comme quoi les voies du Seigneur sont mystérieuses.

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2: Salut les amis, j'espère que vous allez bien. Aujourd'hui, je vais vous parler des relations toxiques. Alors, c'est quoi des relations toxiques ? C'est hyper commun, en fait. Avec nos parents, avec nos enfants, avec notre mari, notre femme, des amis, des patrons sous lesquels on est sous un joug. Enfin, les relations toxiques sont tout autour de nous. On peut parler aussi de relations de codépendance. C'est quand on est dépendant des relations. Et puis, Dieu, il nous dit une chose toute simple. C'est le premier commandement dans Exode 20, au verset 4. Il nous dit, tu n'auras pas d'autre Dieu devant ma face. Et c'est le premier commandement, on passe devant, on ne sait pas ce que ça veut dire vraiment. Quand il nous dit, tu ne tueras point, on est là, bon, bah, on sait plus ou moins ce que ça veut dire. Et encore. Mais genre, tu n'auras point d'autre Dieu devant ma face. Ça veut dire en fait que Dieu, il attend qu'on ait un face-à-face avec lui. Il s'attend à ce qu'on l'adore lui seul, qu'on s'attende à la provision, qu'on s'attende à la protection, qu'on s'attende à notre source d'amour. Quand le psaume dit « Toutes mes sources sont en toi », il s'attend à ce que lui soit celui vers lequel on se tourne pour tout, pour le besoin d'amour, besoin de reconnaissance, besoin de se sentir à sa place, besoin de se sentir vivante, besoin de se sentir important, qu'on ait de la valeur. Tous nos besoins de sécurité, de protection, enfin, tous nos besoins, on doit les adresser au Père, en fait. Nos besoins de guérison aussi, ça ne veut pas dire qu'on ne va pas chez le médecin, ça ne veut pas dire qu'on peut aller chez le psychologue pour parler, parce que parler, ça aide déjà. Mais qu'on s'attende à la percée, qu'on s'attende à une transformation de vie ou un changement de situation de Dieu. Mais pour ce faire, il faut que ce soit lui le premier, en fait. Parce que si mon mari passe avant Dieu, eh bien, c'est une idole. Si mes enfants passent avant Dieu, c'est une idole. Si mes parents passent avant Dieu, c'est une idole. Si mes amis passent avant Dieu, c'est une idole. Et une idole, c'est en fait la personne vers qui on va aller pour recevoir certains besoins qu'on a. Et donc, on peut, en fait, s'égarer dans notre vie qu'on dit chrétienne, tout ça parce qu'il y a quelqu'un d'autre que Dieu qui est en première place. Et c'est pour ça qu'il y a un certain verset, Matthieu 10, verset 34, c'est un verset qu'on a de la peine à comprendre. Je vais vous le lire, puis après je vous explique un peu. « Ne croyez pas que je sois venu, c'est Jésus qui parle, pour apporter la paix sur la terre. Je ne suis pas venu apporter la paix, mais l'épée. » Car je suis venu mettre la division entre l'homme et son père, entre la fille et sa mère, entre la belle-fille et sa belle-mère, et l'homme aura pour ennemis les gens de sa maison. Celui qui aime son père ou sa mère plus que moi n'est pas digne de moi, et celui qui aime son fils ou sa fille plus que moi n'est pas digne de moi. C'est vrai, tu peux lire la suite, ça dit « Celui qui cherchera à conserver sa vie la perdra, et celui qui perdra sa vie à cause de moi la retrouvera. » Alors ça, c'est un peu dur, on se dit, oh, Dieu, est-ce que c'est un Dieu d'amour? Mais un Dieu d'amour, c'est un Dieu qui nous libère. Et puis quand Jésus parle de l'épée, c'est lui en fait l'épée. Dans Hébreux 4:12, c'est écrit, la parole de Dieu, c'est comme une épée à double tranchant. Ça coupe entre jointure et moelle, ça coupe entre âme et esprit. Et ça vient sonder en fait ce qu'il y a dans ton cœur qui est caché, même à toi-même. Et toutes ces codépendances, souvent, t'en as aucune conscience. T'es pas conscient que t'es en train encore d'attendre des choses de tes parents. T'es en train d'attendre qu'ils te donnent une place, t'es en train d'attendre qu'ils te valorisent, t'es en train d'attendre qu'ils t'aiment enfin. Mais s'ils n'ont pas été capables de le faire jusqu'à présent, ils seront pas capables de le faire plus. Donc tu dois juste les honorer. Tu sais, on dit « honore ton père et ta mère », mais les honorer, c'est pas faire d'eux des idoles. Les honorer, c'est avoir compris en fait qu'ils t'ont blessé, qu'ils n'ont pas répondu à tes besoins, et que toi, tu dois les honorer, tu dois les respecter, mais il faut absolument arrêter d'attendre des choses d'eux. Parce que tant qu'on attend des choses, c'est les attentes irréalistes, j'attends enfin qu'il m'aime, j'attends que mon mari me comble, impossible, il n'y a que Jésus qui peut te combler. J'attends que ma femme me comble, impossible, il n'y a que Jésus qui peut te combler. En fait, il n'y a aucune relation qui peuvent te combler, qui peuvent répondre pleinement à tes besoins. Seul Dieu le Père, le Saint-Esprit et Jésus peuvent répondre à tes besoins. Et ils ont chacun un rôle différent. Et ils sont similaires, en fait, à une famille. Donc, si tu veux être comblé, tu dois te détacher de ta famille terrestre pour t'attacher à ta famille céleste. Et ça, il faut à un moment donné que tu renonces, que tu fasses le deuil, que tu laisses Jésus couper et trancher, comme il sait bien le faire. Et il le fait premièrement dans les familles. Et une chose quand même particulière qui arrive quand on se convertit, c'est que souvent notre famille, elle nous rejette ou ils ne comprennent pas. C'est comme si on leur échappe. Ils n'ont plus contrôle sur nous. Et ça, c'est normal qu'on vive un temps un peu de crise dans notre famille parce qu'on doit signifier que c'est Jésus qui passe en premier pour tout. Puis souvent dans les familles, il y a de l'amour certainement, mais il y a plein de codépendance, plein de codépendance. Donc on doit faire de Dieu notre Dieu. Et ça veut dire que souvent on passe par des crises et que Jésus, dans sa bonté, il va toujours commencer par séparer, par trancher, couper, pour remettre de l'ordre. Quand il coupe, c'est parce qu'il veut nous libérer. On est attaché à plein de ficelles invisibles, toxiques. Jésus, il vient, il coupe avec son épée, il coupe, pour nous affranchir. Et puis après, il nous permet de nous reconnecter avec des personnes, il nous permet d'être capable, en fait, d'être la personne qui influence par la vie et pas d'être la victime de l'influence toxique des autres. Parce que Jésus, il nous transforme. Non seulement il nous transforme de l'intérieur, mais il met de l'ordre dans nos relations. Vous savez qu'il y a un proverbe qui est très important, qu'on devrait enseigner à tous nos jeunes, c'est que les mauvaises relations corrompent les bonnes mœurs. Ça veut dire que si tu te connectes avec les mauvaises personnes, toutes les valeurs que peut-être tu as apprises dans ton enfance, qui te sont chères, eh ben elles vont se corrompre si tu restes avec ces personnes. Si tu es avec les mauvaises personnes, tu vas commencer à avoir une vie d'impureté sexuelle, tu vas commencer à fumer, tu vas commencer à droguer. Ça, c'est les mauvaises relations qui te font tomber là-dedans. Donc la sagesse de Dieu, c'est le choix des bonnes relations. Ou alors la force et le courage de couper certaines relations. Et puis ça, c'est des choix des fois difficiles à faire, comme remettre ses enfants sur l'autel. C'est tout ce que tu vas remettre sur l'autel. Avant de te marier, Jésus va te demander de remettre ton mari sur l'autel, pour que ce soit lui à la première place. Comme il a demandé à Abraham de remettre Isaac sur l'autel. Pourtant, Isaac, c'était son fils bien-aimé, c'était le fils de la promesse. Après des années et des années, la promesse de Dieu s'accomplit et reçoit ce fils Isaac. Mais même les promesses que Dieu nous fait peuvent devenir des idoles. C'est tout ce qui passe avant Dieu. Donc Dieu, dans sa bonté, il va nous demander de remettre nos enfants sur l'autel. Il va nous demander de remettre notre mari, notre femme sur l'autel. Il va nous demander de remettre nos parents sur l'autel. Toutes ces sources qu'on a visées pour nous combler. Un enfant, il n'est pas là pour te combler. Un mari, une femme, ils ne sont pas là pour te combler. Toi, tu es appelé à te donner à eux. Et c'est Jésus en toi qui va le faire. Mais tu es appelé à donner à tes enfants pour qu'ils soient libres de partir. En fait, c'est un peu spécial, hein, les enfants. Si tu fais des enfants pour toi-même, tu es dans l'erreur la plus totale. En fait, des enfants, c'est Dieu qui te les donne. Puis des fois, il te les donne à un moment où tu n'as pas prévu et le nombre que tu n'avais pas forcément choisi. Et c'est tant mieux, parce que les enfants, c'est des dons du ciel qui te sont confiés pour que tu puisses les équiper, les aimer, les protéger jusqu'à ce qu'ils partent. Puis après, s'ils partent, libre avec ce dépôt que tu leur as donné, tu as réussi ta mission. Mais si tu fais des enfants pour les garder, pour qu'ils te servent, et puis après tu veux essayer de les récupérer quand ils sont mariés, puis tu viens dans leur mariage et tout ça, ça c'est hyper toxique. On m'a posé une question, une fois on m'a dit si tu peux faire une vidéo sur la toxicité d'une mère. Donc les mères qui ne sont pas rachetées par Dieu, elles ont tendance à vouloir contrôler leurs enfants, à vouloir utiliser leurs enfants pour eux, à utiliser leurs enfants pour se confier, pour remplacer le mari, remplacer les manques. Mais les enfants, si on leur donne ce rôle, on dit qu'ils sont parentifiés, donc ils sont utilisés comme le parent de la mère, en fait, pour s'occuper de la mère, s'occuper de ses émotions, pour la combler et tout ça. Donc l'enfant, il a comme mission de s'occuper de sa mère, alors qu'en fait, il devrait recevoir l'équipement pour être libre d'aller accomplir sa mission que Dieu lui donne, et pas la mission que sa mère lui donne. Donc, comment sortir d'une relation toxique comme ça? Déjà, la première chose, c'est poser un bon diagnostic, c'est-à-dire réaliser qu'on est un enfant utilisé par ses parents, réaliser qu'on doit se sortir de ce joug tout en honorant et en aimant ses parents. Mais aimer sa mère, honorer sa mère, ça ne veut pas dire se mettre sous son joug, ça ne veut pas dire faire tout ce qu'elle nous demande de faire, non. Donc, c'est de faire de Dieu son Dieu premier. C'est de couper toutes les relations toxiques en brisant les liens d'âme, de corps et d'esprit malsains. C'est en réalisant que ce n'est pas moi le sauveur, mais c'est Jésus le seul sauveur qui existe. Et donc je donne à Jésus le mandat et je lui donne les fardeaux que ma mère a mis sur mes épaules. Je lui donne tous ces fardeaux, je lui donne le mandat de sauver ma mère. Et je renonce à ce fardeau qui m'écrase, je renonce à toute cette culpabilité qui m'environne, qui est une fausse culpabilité, parce que c'est pas moi qui ai la mission de s'occuper de ma mère, c'est Jésus. Et peut-être que pendant un temps, il faudra couper la relation pour vraiment signifier que cette personne n'a plus autorité, plus le contrôle sur vous. Peut-être que ça, c'est ce que Dieu va vous demander de faire. Et c'est juste aussi, jusqu'à ce que la personne en face de vous, elle réalise que votre vrai Dieu, c'est Dieu, et que vous n'êtes plus sous son contrôle, sous sa vampirisation. Souvent, les mères, elles vont vampiriser leur fils en particulier, ou leur fille, et ça, il faut absolument vous sortir de ça. Et c'est Dieu qui va vous montrer comment faire, c'est le Saint-Esprit qui va vous montrer comment vous libérer de ces fausses culpabilités, ces fausses missions, ces faux mandats. C'est pas facile, hein, parce que vous avez grandi avec ça toute votre vie. Mais c'est pour ça que des fois, c'est bien de faire une coupure. Puis après, vous revoyez la personne qu'à certaines conditions. Et puis c'est en brisant les liens d'âme, en pardonnant la personne, et puis en vous libérant vraiment de tous les jougs et tous les liens d'âme qu'elle a sur vous. Et quand vous sentez que c'est le temps, que Dieu vous dit bah, « Maintenant, tu peux revoir cette personne », et bien vous mettez le cadre, vous posez les conditions, puis vous dites si ces conditions ne sont pas respectées, ce qui ne me respecte pas, et on ne pourra plus se voir. Donc soyez sage dans toutes ces relations, mais souvent il y a besoin de coupures. Et il y a besoin de coupures non seulement physiques, mais aussi spirituelles. Parce que les relations ont une emprise sur notre esprit, notre âme et notre corps. Donc on a besoin de laisser Jésus venir couper, trancher, pour assainir, et puis après il replace dans l'ordre et puis dans la santé des relations. Voilà, j'espère que ça vous aide, tout ce que je vous dis. Je prie que le Saint-Esprit vous montre les personnes qui sont des idoles pour vous, qui ont pris la place de Dieu et qui amènent cette espèce de toxicité dans vos vies qui fait que vous n'êtes pas libre. Vous n'êtes pas libre d'accomplir la mission que Dieu vous donne, vous n'êtes pas libre dans votre esprit, vous n'êtes pas libre d'être la personne que Dieu veut que vous soyez, simplement. Donc je prie que tous ces liens toxiques soient mis en lumière maintenant dans le nom de Jésus. Et puis vous pouvez simplement prier pour briser les liens d'âme, que je choisis de pardonner à cette personne. Vous pouvez être spécifique dans le pardon, c'est toujours mieux. Et aujourd'hui je brise tout lien d'âme, de corps et d'esprit malsain avec cette personne. Je coupe toute son influence sur moi. J'ai déjà dit ça dans une autre vidéo, mais c'est pour signifier la coupure. Je lui rends tout ce qui lui appartient. Et je reprends de cette personne tout ce qui m'appartient. Des fois, je dois reprendre. Vous demandez à Jésus, qu'est-ce que je dois récupérer? Qu'est-ce qui m'a été volé dans cette relation? Ma liberté, mon identité, ma sécurité, ma valeur. Enfin, il y a plein de choses qui peuvent nous être volées. Donc, récupérez tout ça dans le nom de Jésus. Remerciez Jésus parce que c'est le seul qui peut racheter des choses, en fait. C'est le grand rédempteur. Il change le mal en bien. C'est pour ça qu'il est juste fabuleux, Jésus. Donc, soyez bénis. Dans vos relations, je prie aussi que vous puissiez récupérer votre discernement, parce que des fois le Saint-Esprit va vous dire non, on ne te lie pas avec cette personne, non, là maintenant tu dois dire à cette personne je ne peux plus te voir pour un temps, vous n'êtes pas obligé d'expliquer, mais il faut être courageux, il faut aller au-delà de la politesse ou de la culture, parce que Dieu il est au-dessus de la culture, au-dessus de la politesse, et quand il dit quelque chose, il vaut mieux obéir c'est pour notre bien. Alors, soyez bénis, passez une belle journée, à tout bientôt. Ciao.

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Bienvenue sur Teach, votre rendez-vous de maturité. La parole descend de la tête au cœur, du cœur aux actions. Et la parole de Dieu que nous forme s'éprouve à travers les actions que nous posons au quotidien. Parlant de nos actions au quotidien, cette semaine, on s'est concentré essentiellement à démontrer comment notre caractère chrétien est une meilleure preuve de notre nature d'enfant de Dieu. Si tu es disciple de Jésus-Christ, on doit le savoir à travers ce que tu es. Et ce que tu es en particulier pendant la pression. On a pris toutes sortes de pressions. La pression du fait que Dieu n'est dit encore rien, il nous dit « attends ». Ou simplement la pression, la fatigue, on en a marre, on a tenté d'évoluer mais ça ne marche pas. Aujourd'hui, on va parler d'autre chose. Il y a une autre forme de pression sociale aujourd'hui qu'on a appelé le buzz. Je ne sais pas comment vous appelez ça chez vous, mais c'est juste que tout le monde te voit, tout le monde connaît. Combien de vues tu as eu, combien de likes tu as eu, est-ce que tout le monde en parle, est-ce que tu es au centre de l'actualité? Si bien que beaucoup de gens commencent grand, à un départ incroyable, mais flop, ils disparaissent. As-tu déjà vu un enfant de Dieu, un chrétien, quelqu'un même qui commence son projet avec tellement de flamme et de joie, tellement de gloire, et ça disparaît comme si rien n'était? Je voudrais qu'on parle ensemble de chercher le fruit et non pas le buzz. Ne t'aimez pas sous pression du buzz. Continue à faire la mission du fruit. Alors, last teach, grandissons ensemble. On ne juge pas la vie d'une personne à cause de ses débuts. Je veux dire qu'on n'évalue pas la valeur de quelqu'un sur base de ses débuts seulement. Parce que les débuts peuvent être très, très trompeurs. C'est la fin qui montre si réellement la personne était de la nature qu'elle disait être. Les débuts, c'est pas le meilleur jugement. Vous savez, surtout quand vous... J'ai déjà vu des gens déguster. On lui donne un vin ou on lui donne n'importe quel autre breuvage. Il prend. Tout de suite, quand il prend, il ne fait aucune expression. Il prend d'abord. Après, au moment de déguster, il fait passer partout dans sa bouche. Il est en train de chercher le goût de faim. Est-ce qu'il ne veut pas juste comprendre dès le moment où il a mis ça dans la bouche? Non, il a dit, pour les distinguer, c'est surtout, non pas comment ça entre, mais c'est ce que ça laisse sur mes lèvres à la fin. C'est comme ça le vrai goût de quelqu'un. C'est sa finalité. C'est comment il finit. La maturité spirituelle que nous cherchons, nous, ici, à Teach, que nous voulons être comme des enfants de Dieu, des disciples, cette maturité ne cherche pas le bruit. Elle cherche la fidélité. Dieu ne veut pas nous voir faire des grands... Je vais appeler ça quoi? Il y a des termes aujourd'hui que je ne suis pas... À un moment, j'ai l'impression que je n'en connais pas beaucoup. J'ai besoin de chercher un dictionnaire. Dieu ne veut pas qu'on fasse un grand buzz, que tout le monde nous connaisse tellement. Dieu veut juste qu'on fasse fidèlement ce qu'il veut. Finir fort, c'est rester fidèle quand personne n'applaudit. C'est ça ce qu'on appelle finir fort. Tu es resté fidèle. Au début, tu as commencé, tout le monde a produit. Au bout d'un moment, on commence à se dire, ah, mais il fait plus les choses que nous, on aime. Ah, il est plus intéressant. Moi, je ne voulais pas qu'il fasse ça. À un moment donné, tu ne fais plus l'unanimité. Mais tu te souviens pourquoi j'avais commencé ça. Qu'est-ce qui m'a mis dans l'affaire? Et tu vas jusqu'au bout, même si les applaudissements ont cessé. Pour apprendre à finir bien, à ne pas se laisser tromper par le buzz actuel, mais à viser le fruit définitif. Il y a beaucoup d'exemples dans la Bible qui nous apprennent comment il faut courir longtemps, faire son parcours jusqu'au bout. Puisons ces exemples alors. 2 Timothée chapitre 4, versets 7 à 8. 2 Timothée 4, 7 à 8. Voici ce que la Bible dit. J'ai combattu le bon combat. J'ai achevé la course.
J'ai gardé la foi. Désormais, la couronne de justice m'est réservée. Le Seigneur, le juste juge, me la donnera dans ce jour-là. Et non seulement à moi, mais encore à tous ceux qui auront aimé son avènement. J'ai envie de dire à Paul, mais Paul, quand même, t'es quand même un peu... Allez, mon frère Paul, t'es pas quand même un peu orgueilleux, là? Tu ne devais pas laisser les gens dire ça à ta place? Non, mon frère. Quand tu achèves ta course, tu le sais. En fait, tu es censé savoir dans quel état tu achèves la course. Dans ce texte, ce qu'on apprend de fort, c'est que finir fort, finir bien, c'est pouvoir être capable de dire « j'ai gardé la foi ». Paul le dit. Il dit « j'ai combattu le bon combat ». C'est ça mon parcours. J'ai achevé la course. Ça, ce n'est pas un problème. Mais j'ai gardé la foi. Vous savez, quand vous commencez à courir, de nos jours, les courses, l'athlétisme, 100 mètres, 200 mètres, des marathons, quand vous courez, tout le monde finira par arriver à la ligne d'arrivée. Mais les questions de quand et dans quel état. Il ne suffit pas de finir. Il faut finir en disant, j'ai gardé la foi. Mon frère, ne va pas compromettre ta vie pour des choses passagères parce que tu veux juste que tout le monde te voie. Le buzz ne garantit pas une fin heureuse. Tu peux exploser aujourd'hui tout le monde et la façon dont les hommes vont t'oublier. L'homme est sadique. Hein? Oh, au début, tout le monde t'acclame. Quand tu arrives quelque part, chacun veut une photo avec toi et tu peux devenir n'importe qui à la seconde qui suit. Et que, tiens, même les enfants, les parents empêchent à leurs enfants de s'approcher de toi. Il est bizarre, t'approches pas là. Si c'était ça ton but, ça va être décevant. Mon frère, ne cherche pas les regards des hommes. Cherche l'approbation de Dieu. Cherche à ce qu'à la fin, ils te disent « bon et fidèle serviteur ». 1 Corinthiens chapitre 4, le verset 2. 1 Corinthiens 4. Verset 2. La Bible dit, du reste, ce qu'on demande des dispensateurs, c'est que chacun soit trouvé fidèle. Dispensateur, ce mot qu'utilise la version second 1910, ça veut dire administrateur, les managers, la personne en charge de la gestion de ressources. Il dit un gestionnaire, ce qu'on attend d'un gestionnaire, c'est qu'il reste fidèle. Qu'on le trouve en train de faire ce qu'il devait faire. Paul veut nous montrer par ce texte que la réussite selon Dieu, ça se mesure par la fidélité. Pas l'avoir fait une fois ou deux fois, mais rester fidèle, c'est tout ce qu'on te demande. Que tu le fasses encore, encore, encore, encore, encore. La même chose. On veut pas que tu fasses gigantesque et incroyable si ce n'est plus la même chose. Si ce n'est plus le même but. Je parle pas de la routine de répéter la même façon de faire en croyant que Dieu est dans la méthode. Non, je parle de maintenir le même but. Maintenir la même raison que Dieu t'a donnée. Rester fidèle à la mission. La forme peut changer, les personnes peuvent changer, les outils peuvent changer. Mais ça doit servir exactement ce que Dieu t'avait demandé de faire. C'est comme ça que Dieu value la réussite, par la fidélité. Le dernier texte que je vous propose, c'est Hébreux 12, à partir du premier au deuxième verset. Hébreux 12, 1 à 2. Nous donc aussi, puisque nous sommes environnés d'une si grande nuée de témoins, rejetons tout fardeau et le péché qui nous enveloppe si facilement et courons avec persévérance dans la carrière qui nous est ouverte. Ayant le regard sur Jésus, le chef et le consommateur de la foi, qui, en vue de la joie qui lui était réservée, a souffert la croix, méprisé l'ignominie, et s'est assis à la droite du trône de Dieu. Regardez ce que l'homme d'Hébreux nous montre. On finit bien quand on court léger, centré sur Jésus.
Il montre l'exemple de Jésus lui-même. Il a dit, regarde, nous sommes entourés par cette grande nuée de témoins. C'est pas le temps pour moi de pouvoir expliquer ce que ça veut dire. Mais il dit, prenons exemple sur Jésus-Christ. Lui, parce qu'il avait un regard fixé sur cette rémunération future. Lui, à cause de la joie qui lui était réservée, sachant la finalité de son sacrifice, il a souffert de la croix, méprisé l'ignominie, et après, le voilà, il s'est assis à la droite du Père. Il nous demande d'être inspiré par ce modèle-là. Jésus a fixé le regard sur la finalité. Et il s'est juste concentré à cette finalité-là. Et voilà, il a été rémunéré. Mais avant cela, il nous précise une chose. Il dit, débarrassez-vous. L'homme de Hébreux dit, débarrassez-vous donc de tout péché qui peut vous envelopper inutilement. Il y a une course à faire. Déchargez-vous. C'est ça, son message ici. Il dit, on finit quand on court léger. On finit bien quand on court léger et centré sur la finalité. Tu ne peux pas courir vite en t'embarrassant de tout et de rien. Tu ne peux pas aller dans tes objectifs en cherchant aussi les buzz en même temps. Tu ne peux pas faire le deux parfaitement. Est-ce que je suis en train de dire que la Bible contre le fait qu'une œuvre faite par un enfant de Dieu, que ce soit dans le domaine chrétien ou dans le domaine, comme on aime dire, séculier, dans son domaine de travail, et que cette œuvre-là soit connue de tous et fasse bouger le monde? Ce n'est pas de ça que je parle. Je dis seulement que ne transformez pas la conséquence en but. Ne mettez pas, comme on dit, le charrue avant le bœuf. Ne faites pas de la conséquence un but. Ne mettez pas ce qui vient après en avant. Il arrive qu'on fasse le buzz. Mais nous sommes dans une génération qui est prête à tout payer pour le buzz. Mentir, manipuler, payer les gens en secret. Parce qu'il veut que dans le monde du téléphone, quand les gens regardent sur cet écran, ils aient l'impression que lui, il est grand. Jusqu'à quel point? Jusqu'où vas-tu aller? Certains cherchent le buzz sur leur statut. En écrivant même sur son statut, il veut évaluer ça après par combien des gens regardaient son statut. Et la journée, c'est sa plus belle nouvelle. Et ce que j'avais posté, ça fait le buzz. Et il en est comme satisfait, nourri. Pasteur, toi, tu es contre le buzz, tu es contre le fait que les gens mettent leur statut, que ça soit connu. Non, non, non, non, mon ami, pas du tout. C'est parce que j'essaie de dire, écoutons très bien, c'est pas ça. Je suis en train de dire que ce système de vie se transforme en une pression sociale qui devient un domaine dans lequel on reconnaît un véritable chrétien. Es-tu sous pression du buzz ou tu continues toujours à suivre le fruit, même quand il n'est pas populaire? Alors, trois vérités à partager ensemble. 1. Finir fort, c'est produire du fruit, pas du bruit. J'aime bien ce jeu de mots. Finir fort, par le mot finir fort, c'est-à-dire finir bien, finir en disant j'ai achevé la coupe, en entendant Dieu dire « bon et fidèle serviteur ». Terminer sa mission au summum, là où Dieu dit « tu l'as bien fait ». Comme Christ le disait, tout est accompli. Finir fort, ça signifie produire du fruit, pas faire du bruit. C'est produire du fruit, c'est pérenniser ses actes, laisser quelque chose qui demeure, pas juste une réputation vide. Vous savez, le bruit, ça attire les regards. Quand on fait du bruit, on fait des pubs, on fait tout. Ça attire les gens. Je dis, hey, c'est quoi, c'est intéressant. Mais le fruit attire la faveur de Dieu. Là où les résultats sont faits à la manière de Dieu, comme Dieu le voulait, on sent la faveur de Dieu. Avez-vous déjà été déçu par une pub qui était si grande que ce qu'elle a livré ne ressemble pas à la pub? On a fait une forte pub, on a fait tellement une forte pub. Moi, j'ai été déçu. J'ai regardé un matériel, j'ai dit, oh, mais ça peut être ma solution. Je suis allé sur
le site internet ou sur l'application. J'ai commandé, j'ai attendu 3, 4, 5, même deux fois une semaine pour être livré. Je suis livré, je vais, le carton ressemble à ce que j'avais vu. J'ouvre l'emballage, c'était pareil. J'ouvre, j'allume. Ça ne fait pas ce que j'ai vu que ça faisait là-bas. Quelle déception. Es-tu ce genre de chrétien qui publie une belle photo de lui dans l'adoration? Moi, en train de glorifier le Seigneur. Je me dis seulement, qui lui a pris la photo? Donc, une main élevée en train de dire. Et la tête fait comme s'il prie. Et là, il se prend en selfie. Est-ce que si on rencontrait celui qui est sur le statut, sur la page Facebook, est-ce que si on

Pour finir fort dans la vie, il faut courir léger. Enlever ce qui nous use, ce qui nous fatigue. Cours léger, papa. Ne t'embarrasse pas des choses. T'es pas obligé. Vous savez, quand vous entrez dans une vie de buzz, une vie de chercher le regard de gens, vous devenez esclave de leur regard. Allez, peut-être que vous pensez que je suis en train de m'attaquer au mot buzz et au phénomène. Non, c'est pas ça. Restons dans le terme biblique alors. Jésus disait comme ça. Il disait dans ses mots. Il dit, ne soyez pas comme les païens, comme le public, hein, qui, pour venir donner leur offrande, ils font du bruit. Ils se font accompagner des musiques pour quoi? Être vu des hommes. Le buzz, ce n'est pas venu avec le numérique. Être vu des hommes, c'est ce que j'appelle ici buzz. Il a dit, pour être vu des hommes, ils se font accompagner par des fanfares pour donner les offrandes. Certains même font le buzz avec des choses spirituelles. Pour être vu des hommes, voilà les pharisiens qui prient dans les rues. Pour être vu des hommes. Quand c'est pour être vu des hommes, comme motivation. Ah oui, bien sûr que les gens vont voir. Mais si le fait que les gens apprécient, aiment, c'est ça ce que tu cherchais. Pas seulement qu'ils aiment et apprécient, mais qu'ils donnent l'impression d'avoir été intimidés, bluffés. Tu voulais juste leur en donner plein les yeux. Jésus dit, ben, t'as eu ce que tu voulais. Tu as eu ton salaire. C'est fini. Ça va. Il n'y a rien après ça. La sensation de se sentir important, ça suffit. Tu as comblé ton désir. Ne t'attends à rien. Il n'y a rien de plus. Ce que tu voulais, tu l'as eu. Tu ne vas pas aller loin. Si tu veux finir fort, si tu veux faire ton parcours dans la vie, résiste à une pression importante dans le caractère, la pression du regard des hommes. Oh, la pression du qu'en dira-t-on, la pression de vouloir impressionner, la pression de croire que on va te valider quand on va être impressionné. Ne tente pas d'impressionner. Fais le parcours que Dieu t'a donné, une chose après une autre. Deuxième vérité, finir fort, c'est courir léger. Parce que je dirige encore permanemment l'église chez nous au Congo, que j'étais en permanence en ce moment-là. J'ai donné au bout d'une certaine période, un nombre d'années, je donnais chaque fois une série que j'appelais « Voyager léger ». Le but était de pousser chacun à se rendre compte que nous sommes des voyageurs, nous faisons notre parcours sur la terre, nous voyageons pour la cité nouvelle. Et on devrait prendre conscience de ne pas s'embarrasser de tout et de n'importe quoi. Voyage léger. Et moi, l'un de mes meilleurs voyages dans la vie, c'est quand je prends juste mon sac et je pars. C'est bon. Je sors de l'aéroport, je sors de l'avion, je vais tout droit à l'immigration, je donne mon passeport. Après cela, je sors, je m'en vais. Je n'oublierai jamais une fois, je suis sorti comme ça, de l'avion, directement. J'ai même pris une moto qui m'a conduit, je suis parti. Les gens qui m'attendaient, qui se disaient j'allais venir, qui se préparaient. J'étais déjà chez moi depuis longtemps. J'ai dit, mais tu es où? J'ai dit, à la maison. Mais l'avion a venu, il n'y a pas longtemps d'atterrir. J'ai dit, oui, j'ai atterri avec l'avion. Oh, mais tu es passé par où? Tu sais, quand tu es léger, tu es rapide. Alors, si tu veux bien finir ta course, il faut que tu le fasses de façon très, très débarrassée, légèrement. Tu ne finis jamais fort dans la vie, avec un cœur surchargé. Tu ne vas pas finir ta course au summum avec des rancunes, des problèmes, un cœur complètement surchargé. Dépose tout le poids que tu as. C'est la meilleure façon de protéger ta course. Tu veux protéger ta course sur la vie. Tu veux protéger ta course dans la vie et te dire que je cours selon que Dieu le veut. Je me protège, je me rassure que je vais bien finir. Débarrasse-toi. Il y a des gens dont tu dois te débarrasser. Il y a des relations dont tu dois te débarrasser. Et entre autres, débarrasse-toi de la pression du qu'en dira-t-on. Débarrasse-toi de la pression du regard des hommes. Ne le fais pas en quête de buzz. Fais-les seulement pour la gloire de Dieu. Courir léger, ça aide. Mais la vraie clé reste toujours des gars.

0: garder les yeux au bon endroit. Je n'ai rien avec moi, mais je cours en quelle direction? Je répète, finir fort, c'est courir léger. C'est courir léger, oui, mais en bonne direction. C'est pourquoi le point 3 dit ceci. Finir fort, c'est rester centré sur Jésus. Oh, je dois le dire encore plus fort. Si tu veux finir ta vie fort et glorieux, garde ton regard sur la croix de Golgotha, sur la personne de Jésus. Ne te laisse pas distraire par tous les avantages, les à côté, les possibilités. Cette vocation a tellement de possibilités. Ne cours pas derrière chaque possibilité. Reste seulement dans la mission qui t'a été assignée. Fixe ton regard sur Jésus. S'il dit oui, tu fais oui. S'il bouge, tu bouges. Quand il donne des instructions, suis. Ne te mets pas à regarder à gauche, à droite. Fais ce qu'il attend de toi. Et je n'en parle pas qu'à cause de l'Église ou à cause d'un domaine chrétien. Non. Je dis ça de toute ta vie, de toute notre vie. Garde ton regard fixé sur ton Seigneur. Qu'attend-il de toi? Que veut-il que tu fasses maintenant? Tu finis ta course. Très bien. Quand le centre, la direction finale était bien claire. Parce que ce que tu fixes finit par te guider. C'est une règle naturelle. Ce sur quoi tu as ton regard, c'est ça qui va commencer à te diriger. Vous avez déjà vu les gens en train de manipuler les serpents, hein? Jusqu'à ce qu'ils se tiennent du regard avec le serpent et ils commencent à bouger, les serpents suivent, bougent. Et même mieux, avez-vous déjà tenté de conduire une voiture, une moto, quoi que ce soit, en regardant ailleurs? La direction dans laquelle vous regardez, la voiture va le suivre. La voiture n'a pas Dieu. Toi, tu tiens comme ça là, tu regardes ailleurs. Pendant un certain nombre de secondes, tu vas commettre un accident. Ta voiture va, tout ce que tu conduis dans ta vie finit par suivre le regard. Là où tu regardes, c'est là où tu vas aller. J'ai une question pour toi. Qu'est-ce que tu regardes quand tu es sur TikTok, quand tu es sur Facebook? Quels sont tes modèles de vie? Quels sont tes modèles de réussite? Qui sont les gens, des personnes pour qui tu te dis, je voudrais devenir comme ça? Qu'est-ce qui te donne envie de dire, c'est ça mon but, c'est ça mon goal? C'est ce que tu regardes là qui va t'attirer. C'est ça qui va t'absorber. Moi, je te propose une chose. Regarde Jésus le matin. Regarde Jésus à midi. Regarde Jésus le soir. Oh, je n'ai pas dit regarde des films de Jésus. Je dis que le modèle de base, je dis que la référence, la personne à imiter en chaque circonstance devrait être pour toi Jésus-Christ de Nazareth. Finir fort, mes amis, c'est rester fidèle, même quand tous les bruits se sont éteints. Même quand on n'acclame plus les gens dans ton domaine. Même quand ton domaine est devenu archaïque, tu es juste en train de tenter d'être fidèle. Mon frère, comment vas-tu par rapport au buzz? Ça te fait quoi? Ça te fait quoi de ne pas être à la une? Ça te fait quoi de ne pas être la star? Ça te fait quoi quand les regards ne s'arrêtent pas sur toi? Sens-tu la pression de la gloriole de ce monde où les gens veulent que tu aies, ils aient une petite gloire? Chacun veut être un peu une star à son niveau. Est-ce que tu sens la pression quand tu n'es pas dans le buzz? Est-ce que tu sens la pression de faire du buzz? Te dire non, ben ça peut pas rester comme ça, il faut que tu fasses quelque chose qui, hein, que ça doit quand même quoi? Est-ce que tu vaux le nombre de likes? Est-ce que tu vaux le regard des hommes? C'est plus qu'une histoire des réseaux sociaux. N'étais même pas de côté en disant, moi d'ailleurs, c'est pour ça que j'ai pas des réseaux sociaux. Non. C'est pas une histoire des réseaux sociaux. Jésus dit ceci. C'est pour se exposer aux gens. C'est pour attirer les regards des gens. C'est ce que Jésus dit. Il dit, si tu donnes comme ça tes offrandes, pour les regards, à cause du regard des gens. Qu'est-ce que les yeux des gens t'ont déjà fait faire? Parce que tu sais qu'on allait te regarder, tu as fait des compromis de tes valeurs pour pouvoir t'arranger avec l'image que tu veux donner. Est-ce que tu as cessé d'être toi pour leur donner ce qu'ils veulent juste voir? Frère, je t'en supplie. Reviens à qui tu es, sans essayer de plaire aux gens. Juste qui tu es. Juste qui tu es. Sans viser le buzz. Fais ce que Dieu attend de toi à chaque étape. Il te dit, fais ça, tu fais. Il te dit, fais ça. Que le buzz ne soit pas ton but. J'insiste. On peut poser un acte, une chose ou une autre, et la chose juste, être connu par les gens. Mais c'est lui qui l'a voulu, c'est lui qui l'a fait, c'est lui pour qui c'est un but. Tu vas voir, il va aller à la quête, à la récolte de cette gloriole. Oui, oui, vous savez, il veut récupérer les petites fleurs pour lesquelles il travaille. C'est lui qui visait la couronne. Il ne va pas s'arrêter à ça. Le but, ce n'était pas ça. Qu'avons-nous parlé? Je récapitule. Aujourd'hui, notre but était d'insister qu'il existe une autre forme de pression qui s'appelle le besoin d'être vu. J'ai utilisé le mot buzz. Et il faut viser le fruit et non pas les buzz. Les buzz ne doivent pas devenir notre pression de vie. Et pour ça, trois principes auxquels on a parlé. Premièrement, finir fort. Finir fort, c'est du fruit, pas du bruit. C'est des résultats que tu vas amener jusqu'à la fin de ta vie, pas juste de la notoriété que tu as bâtie sur un vide. J'ai dit deuxièmement, finir fort, c'est courir léger. Si tu veux aller loin et terminer comme Dieu le veut, il y a des choses dont tu dois te débarrasser. Entre autres, la pression du camp, dira-t-on. Et troisièmement, finir fort, c'est rester centré sur Jésus. J'ai dit que là où tu regardes, c'est là que tu vas amener ta voiture. Ton regard conduit, finit par diriger toute ta vie. Garde ton regard sur Jésus et Christ te dirigera. Il est temps du challenge. Quel est le challenge d'aujourd'hui? Quel poids vas-tu déposer cette semaine pour finir cette saison avec paix, liberté et force? Quel poids? Quel est ce poids que la pression du camp, dira-t-on, est en train de mener, de poser sur toi? Quel est ce poids que tu vas dire, « Ouf, j'abandonne. J'abandonne. » C'est quelque part, c'est peut-être dans ton accoutrement, dans ton langage. Il y a une recherche de gloire que tu dois juste te dire. C'est trop, ça pèse, j'abandonne ça. Qu'est-ce que tu vas abandonner cette semaine pour chercher plus de fruits que juste de bruit? On en parle demain? Ok, que Dieu te bénisse.
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1: Ouvrons notre Bible à la première page de la Genèse et lisons ensemble le tout premier verset. Au commencement, Dieu créa les cieux et la terre. Dans le texte original hébreu, aucun en-tête ne précède ces mots. Au commencement est effectivement le vrai titre du premier livre de la Bible. Or, on ne pourrait mieux résumer son message. La Genèse est le livre des commencements. Elle nous présente les origines de l'univers, de l'homme, de la société et des nations. Tout provient d'une cause et la cause explique les faits. En nous révélant l'origine des choses, la Genèse nous dévoile les causes profondes des grands faits de l'histoire. Elle contient le germe de toutes les vérités bibliques. Elle est l'introduction inspirée de toute la parole divine, elle en est le fondement. Si on l'enlevait de la Bible, tout l'édifice s'écroulerait. Nous avons dit que la Genèse est le livre des commencements. Aussi révèle-t-elle le temps sortant de l'éternité, l'univers surgissant du néant et l'homme suscité par le Créateur. Elle décrit aussi l'irruption du péché dans le jardin d'Éden, l'origine de la souffrance et de la mort, le point de départ de la civilisation, de l'industrie, des arts, des peuples et des langues. Elle nous montre les premiers développements du plan divin de salut pour le monde. Enfin, elle nous présente les ancêtres du peuple d'Israël, Abraham, Isaac, Jacob et Joseph. Mais revenons à ce premier verset de la Genèse que nous avons lu tout à l'heure. « Au commencement Dieu ». En hébreu, ce mot « Dieu » présente une forme grammaticale inattendue, puisqu'il apparaît avec une terminaison plurielle. N'est-ce pas l'évocation de la Trinité divine, Dieu, Père, Fils et Saint-Esprit, tous trois déjà à l'œuvre dans ce lointain commencement? Mais Dieu, Elohim, ce nom pluriel, est suivi en hébreu d'un verbe au singulier. C'est l'indice de l'unité absolue de la Trinité, où les trois agissent de concert, Dieu le Père, créateur des cieux et de la terre, Dieu le Fils, par qui toutes choses ont été créées, et je cite ici l'apôtre Paul, et Dieu le Saint-Esprit, que le deuxième verset de la Bible nous présente comme une puissance déversant sa vie sur notre planète. L'authenticité du livre de la Genèse a été contestée, et il est bon de relever le défi posé par certains critiques qui ont vu dans le premier livre de l'Écriture une série de documents hétéroclites que des scribes israélites auraient assemblés en une période nettement postérieure à Moïse. Ainsi, en raison de l'alternance des noms divins Elohim et Yahvé, en français Dieu et l'Éternel, certains spécialistes ont classé les passages de la Genèse par catégorie récits éloïstes, récits yavistes, auxquels ils ont encore ajouté les récits dits de la tradition sacerdotale. Mais ramener ainsi le texte biblique au niveau d'une rédaction profane, ou faire de la Genèse une mosaïque de récits assemblés par quelque habile compilateur, ce n'est pas tenir compte d'un fait capital et déterminant, celui de l'inspiration des Écritures. Nous affirmons ici, avec des multitudes de commentateurs versés dans la science de la Bible, que Moïse est l'auteur de la Genèse. Qu'il ait eu à sa disposition un certain nombre de documents écrits importe peu. Le Saint-Esprit a présidé lui-même à l'élaboration du texte sacré. Il a subjugué l'esprit de Moïse dans sa tâche d'écrivain. Il a écarté les éléments qui ne devaient pas entrer dans sa rédaction et il a incorporé les faits que Dieu désirait nous communiquer. Les divisions arbitraires auxquelles on a recouru pour analyser la Genèse, et ces divisions, hélas, sont signalées dans les commentaires de certaines Bibles, n'ont qu'une importance très secondaire. Elle s'estompe au profit de considérations primordiales, surtout lorsqu'on étudie la Genèse sous l'angle de son message. Nous l'envisagerons donc avec vous sous trois grandes perspectives que trois mots résument fort bien. Génération, chapitre 1 à 2. Dégénération, chapitre 3 à 11. Régénération, chapitre 12 à 50. Tout d'abord, génération. Les deux premiers chapitres de la Genèse nous décrivent la création du monde et celle de l'homme. Tout en étant d'une simplicité surprenante, ce récit demeure en parfait accord avec les affirmations de la science moderne. Ainsi, l'apparition de la lumière précède celle du disque solaire, les végétaux sont antérieurs aux animaux, les grands poissons devancent les mammifères, et l'homme n'arrive qu'en dernier. À l'origine, Adam était une créature merveilleuse, capable de dominer sur tous les animaux. Il vivait en plein accord avec Dieu dans le plus beau des jardins. Nombre de limitations physiques et surtout les maladies ne sont intervenues que plus tard. Mais, après le récit de cette génération parfaite sortie des mains du Créateur, survient une catastrophe. Adam et Ève doutent de Dieu et tombent dans le péché. C'est ainsi que s'ouvre la seconde section de la Genèse. Nous la résumerons par un mot, dégénération, qui est un synonyme de dégénérescence. Comme le péché flétrit tout dans nos vies, il se situe également à l'origine de tous les maux de l'humanité. Par sa désobéissance, Adam a perdu la communion avec Dieu et il a hérité le joug de la souffrance. C'est le sujet du chapitre 3 de la Genèse. Puis la première famille est marquée par le meurtre de Caïn, Genèse 4. Les patriarches antédiluviens succombent à la mort, Genèse 5. En Genèse 6 et 7, la société se corrompt à tel point qu'il faut que Dieu la juge et l'extermine par les eaux du déluge, et une seule famille échappe au désastre. Noé et les siens sont à peine sortis de l'arche, Genèse 8, que réapparaissent les symptômes du vice inné au cœur de l'homme, Genèse 9. Quant aux nations à l'état embryonnaire, elles n'échappent pas non plus à l'infection du mal. C'est le sujet de Genèse 10. Et devant la première manifestation de leur orgueil collectif, le Tout-Puissant confond leur langage, puis les disperse sur toute la surface de la terre, ce que raconte Genèse 11. Entre la deuxième et la troisième section de la Genèse, le chapitre 11 est une charnière. Comme la société humaine s'organise sans Dieu, l'Écriture sainte n'y fera plus guère allusion. Cependant, la dégénération de l'humanité n'a pas annulé les plans de grâce de l'Éternel en sa faveur. Dieu est prêt à recommencer. À vrai dire, il poursuit son plan de salut pour les hommes, ce plan qui peut se résumer par un mot, régénération. Or, si la dégénération a frappé successivement l'homme, la famille, la société et les nations, par la régénération, Dieu recommence au point de départ, il choisit un homme, Abraham, qu'il arrache à son pays pour le conduire en Canaan, Genèse 12 à 16, puis il établit une famille, les patriarches, en concentrant sur elle les promesses, Genèse 17 à 36. Ensuite, il préserve la société de la famine par le moyen de Joseph, Genèse 37 à 41. Et Joseph sera, en dernier ressort, le moyen de salut de la future nation d'Israël, Genèse 42 à 50. Lorsque Dieu, dès le chapitre 12 de la Genèse, concentra son attention sur Abraham et sur sa descendance, c'est comme s'il avait porté ses regards sur la source pure d'un petit filet d'eau avec lequel il se proposait de régénérer le fleuve de l'humanité tout entière. Abraham allait apprendre à marcher par la foi dans la dépendance de l'Éternel. Il ne sera pas seulement l'ancêtre d'Israël et de beaucoup de peuples sémites, l'Écriture le nomme le père des croyants. Aujourd'hui encore, il nous montre la voie excellente aboutissant à la certitude de notre salut. Voici ce que l'apôtre Paul écrivait beaucoup plus tard au sujet d'Abraham.
0: Il ne douta point par incrédulité au sujet de la promesse de Dieu, mais il fut fortifié par la foi, donnant gloire à Dieu et ayant la pleine conviction que ce qu'il promet, il peut aussi l'accomplir. C'est pourquoi cela lui fut imputé à justice. Mais ce n'est pas à cause de lui seul qu'il est écrit que cela lui fut imputé. C'est encore à cause de nous, à qui cela sera imputé, à nous qui croyons en celui qui a ressuscité des morts, Jésus notre Seigneur, qui a été livré pour nos offenses et est ressuscité pour notre justification.
1: Nous vous avons lu les versets 20 à 25 du chapitre 4 de l'Épître aux Romains. Abraham a cru, et sa foi lui fut imputée à justice. Dieu l'a béni parce qu'il lui a fait confiance. Ne voulez-vous pas à votre tour croire comme Abraham? Le père des croyants a jeté par-dessus 2000 ans d'histoire un regard de foi sur la personne de Jésus-Christ et son œuvre expiatoire. Lisez donc le chapitre 22 de la Genèse et vous verrez que le patriarche accepta le suprême sacrifice, affirmant par avance sa foi en la résurrection. En Isaac, son fils unique, qu'il avait lié sur l'autel, il voyait la personne du Fils unique de Dieu offert volontairement en sacrifice pour le salut des hommes. Aujourd'hui, pourquoi ne vous joindriez-vous pas à la multitude des croyants qui ont Abraham pour père spirituel, en regardant par la foi, non pas 2000 ans à l'avance, mais 2000 ans en arrière, à ce même événement historique de la croix du calvaire où Jésus-Christ est mort pour vous? Relisons la déclaration de l'apôtre Paul dans l'Épître aux Romains, chapitre 4, verset 25, y ajoutant cette fois le verset suivant qui se trouve au début du chapitre 5.
0: Jésus-Christ a été livré pour nos offenses et est ressuscité pour notre justification. Étant donc justifiés par la foi, nous avons la paix avec Dieu par notre Seigneur Jésus-Christ.
1: Votre certitude repose sur l'œuvre parfaite accomplie pour vous par Jésus-Christ au calvaire, où il a été livré pour vos offenses avant de ressusciter pour votre justification. Et votre certitude repose encore sur la déclaration absolue de la parole de Dieu.
0: Étant donc justifiés par la foi, nous avons la paix avec Dieu par notre Seigneur Jésus-Christ.
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1: On regarde aujourd'hui la lettre de Paul aux Philippiens, du chapitre 1, verset 14 au chapitre 2, verset 6. On y voit que l'évangile de Dieu n'est pas entravé. Qu'est-ce qu'on peut s'attendre à entendre de la part d'un pasteur âgé qui se trouve en prison, enchaîné à un groupe de gardes mécréants et en plus privé de la compagnie de ceux qu'il aime tant? On s'attendrait à entendre du découragement, du défaitisme, de la frustration, de l'amertume, peut-être. À moins d'avoir partagé la pensée de Christ, comme ici l'apôtre Paul. Au contraire, même s'il est confiné dans une sombre prison romaine, son cœur est plutôt animé par la joie que la bonne nouvelle de l'amour de Christ y fait brûler et qui produit des résultats stupéfiants, non seulement parmi ses geôliers, mais aussi dans la vie d'autres chrétiens. Malgré les circonstances, Paul reste positif quant à sa situation. On peut bien se demander pourquoi. Qui verrait dans l'emprisonnement quelque chose de positif? Surtout à cette époque où les prisons étaient insalubres. Eh bien, l'apôtre Paul, parce qu'il sait que la puissance de l'évangile atteindra son heureux but dans les vies de tous ceux qui l'entendent et qui croient. En réalité, Paul voit plus loin que lui-même. Il voit le grand plan de Dieu. Ce peut être une leçon pour nous aussi aujourd'hui. Essayons de garder les yeux fixés sur le plan de Dieu et détournons un peu le regard de notre petite personne. Paul croit aussi que les Philippiens seront poussés à vivre plus courageusement en entendant l'évangile et en croyant. Paul utilise son propre dilemme pour les appeler à s'engager, à approfondir leur foi. Ce dilemme est de savoir s'ils préfèrent rester en vie assez longtemps pour encourager les Philippiens avec la vérité ou être avec Christ, c'est-à-dire mourir. En gros, est-ce mieux de vivre pour partager la bonne nouvelle ou être avec Jésus? Accroître notre foi est toujours le but de Jésus quand il œuvre dans notre vie, que ce soit dans la liberté joyeuse ou dans ces temps douloureux d'incertitude et d'adversité. Quoi qu'il en soit, rester centré sur Jésus est la chose la plus importante qui soit. Alors il les pousse à continuer de vivre pour Jésus alors que le monde autour d'eux ignore sa grâce. Il veut qu'ils vivent au-dessus du brouhaha et qu'ils montrent au contraire l'attitude de Jésus en restant unis dans l'esprit et en étant prêts dans la joie à souffrir pour son nom. Avec une même passion pour l'évangile, Paul exhorte ses amis de Philippe à rester forts face à la persécution et à adopter une attitude généreuse pour contribuer aux besoins d'autrui. Les autres, quel mot important dans le corps de Christ. Pour tout chrétien, ressembler à Christ signifie avoir son attitude, penser comme lui. Ne pas faire passer tes désirs ou tes besoins en premier. Plutôt, cherche à te rendre humble et à servir ceux qui t'entourent et dont les besoins sont immenses. Finalement, passe ta vie à faire connaître Jésus au monde, lui qui a tellement besoin que Jésus lui donne la vie. Un besoin crucial. Est-ce bien ce que tu veux faire chaque jour de ta vie? Demande à Dieu de t'aider à vivre généreusement, à servir les autres et à te concentrer sur ce qu'il leur faut. Penser aux autres avant toi, c'est laisser la pensée et le cœur de Jésus-Christ modeler ta vie. Dans le prochain épisode, on verra comment apprendre la puissance d'une authentique humilité telle que Christ la forme en nous.
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1: Dans le livre du prophète Osée, au chapitre 2, verset 16, le Seigneur dit ceci : « Je vais la séduire, la mener au désert, et je parlerai à son cœur. » Dieu dit ceci d'Israël qui s'est éloigné de lui. Quand nous nous éloignons de Dieu, il sait nous mener au désert de nos vies et parler à notre cœur pour nous séduire à nouveau, nous ramener vers lui. Dieu est présent dans nos déserts, dans tous les déserts de nos vies. D'ailleurs, le petit prince disait « Ce qu'il y a de beau dans le désert, c'est qu'il cache un puits quelque part. Ce puits, n'en doutons pas, c'est Dieu. »
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Une minute, s'il vous plaît. Madame, c'est à vous que je m'adresse. En dehors de votre PC, quand vous avez fait votre lessive grâce à votre dernière machine à laver électronique, vous avez sorti votre linge et malgré la nouvelle lessive qui lave plus propre que le propre, vous dites, ah, il y a encore des traces. Et dans la vie, des traces, ça trace. Tenez, regardez, là-haut, dans le ciel, à 10 000 mètres de vous, là-haut, l'avion, si grand soit-il, est à peu près invisible. Ce que tout le monde voit par contre, c'est une immense trace blanche, vous avez vu dans le ciel, une immense trace blanche que l'avion invisible laisse dans le ciel, et qui pourra y rester suspendu dans un certain temps, longtemps après que l'avion aura disparu. Notre vie est minuscule parmi les hommes. Si on ne se levait pas aujourd'hui, qui s'en apercevrait dans le monde, mis à part une poignée de personnes? Mais la trace que laisse notre vie est gigantesque. Tant de gens qui portent en eux un mot qu'on leur dit il y a des années, trace immense, suspendue dans le ciel. Tant de gens qui, 10 ans après, sont autrement à cause de ce qu'on a fait ou de ce qu'on n'a pas fait. Notre vie, c'est pas une petite chose qui est en nous. Notre vie, c'est la grande chose qui, de jour en jour, peut s'allonger dans le cœur de tant de gens, jusque dans le cœur de Dieu. Aujourd'hui, de nouveau, notre trace peut encore s'allonger dans la vie des hommes et des femmes. Et, comme dit une expression, on nous suivra à la trace. Je vais vous dire que si nous portons en nous Jésus, nous portons une odeur de vie. Et cette odeur de vie fera une trace et les autres nous suivront après cette trace. À demain.

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1: Je suis né dans une famille qui était déjà chrétienne. C'est sûr que ce que j'entends par chrétien, c'est pas nécessairement le sens généralisé qu'on entend tout le temps aujourd'hui, mais bien des chrétiens selon la parole de Dieu. Donc, c'était des personnes qui avaient accepté le message que la Bible transmet, puis ont décidé justement de nous élever selon ce message. Donc, c'est sûr que moi, depuis ma plus tendre enfance, d'une certaine façon, j'ai grandi avec la Bible tout le temps. C'est sûr qu'elle a pris ma barre quand j'étais jeune. Moi, j'ai toujours été élevé avec ça. Donc, d'une certaine façon, ce que la Bible enseignait, je le savais. Je savais que Jésus-Christ était venu ici pour pouvoir mourir pour nous, pour mes péchés. Je savais qu'en fin de compte, c'est en acceptant son message et en se reconnaissant pécheur qu'en fin de compte, je pouvais avoir accès au ciel qui est parlé dans la Bible. Mais c'est sûr que quand on est jeune, à prime abord, on accepte ce que nos parents nous disent, puis on prend ça pour acquis sans trop se poser de questions. Hein. Donc, c'est sûr que c'est un cheminement sur quand même quelques années, le jour où, en fin de compte, on est capable de penser par nous-mêmes, prendre nos décisions, puis surtout qu'on se fait confronter face au monde qui nous entoure, autant l'athéisme, le relativisme, etc., qu'à un moment donné, on se dit, oh, finalement, je suis peut-être tout seul aussi à penser comme ça. On est peut-être... Est-ce que je suis normal? Est-ce que Dieu il est vraiment là pour moi? Ou est-ce que on se remet ça en question? Puis c'est sûr et certain, puis c'est normal. Donc, quand j'étais jeune aussi, j'avais toujours une crainte. J'avais une grande crainte de Dieu. Surtout quand j'étais jeune, je me souviens on jouait ensemble dans nos rangs. On avait plusieurs amis. Puis il y en a un... lorsque j'avais peut-être 6-7 ans, qui est décédé suite à un accident de voiture. Donc, c'est sûr que ça m'a fait réaliser que même jeune, je suis jeune, que je peux partir n'importe quand. Puis, n'importe quand, en fin de compte, je peux mourir, ça peut arriver très, très, très rapidement. Donc, j'avais toujours une crainte de Dieu par rapport à ça. Puis, c'est en grandissant, en ayant des amis aussi, parce que j'étais pas tout seul, on s'entend. Donc, il y avait d'autres personnes autour de moi qui étaient dans la même condition, qui étaient dans des familles chrétiennes, qui, eux, avaient été élevés aussi selon la parole de Dieu, qui en est venu au même point que moi, puis qui ont fait des choix. Puis, à cause de cette crainte que j'avais là, je me suis tout le temps dit, ça me tente pas de mettre Dieu en colère face à moi. Je voulais pas, ça me tentait pas de faire comme les Hébreux dans l'Ancien Testament, de se détourner puis se faire remettre par le Seigneur sur le droit chemin. Tu sais, fait que j'ai vu que j'avais cette crainte là, je me suis dit, moi je gardais un statu quo. Fait que je me suis arrêté puis j'ai dit je m'engage pas, je regarde. Puis en même temps, mais c'est sûr que mes parents étaient là, le Seigneur agissait dans la vie de mes parents, ont agi dans la vie de mes amis aux alentours. J'ai vu des amis aussi qui ont décidé de faire un choix, de retourner au plaisir que le monde nous offre, autant de l'alcool, la drogue ou peu importe. Puis j'ai regardé comme est-ce qu'il était vraiment plus heureux? Est-ce que d'une certaine façon, il était plus satisfait de la vie en vivant ça, tu sais? Puis c'est quand j'ai vu ces personnes-là tomber dans des vies que je voulais rien savoir, c'est quand j'ai vu d'une certaine façon que même les gens aux alentours qui étaient pas sauvés étaient pas plus heureux que moi, qu'en fin de compte, en jasant avec eux, en allant vraiment au fond des choses, on se rendait compte que oui, ils démontraient qu'ils étaient heureux, qu'ils étaient... qui avait aucun problème, mais en jasant, on se rendait compte qu'il y avait un vide, puis il y avait un vide très profond. Puis moi, je le savais, ce que la parole de Dieu disait aussi par rapport à ça, que justement, ce vide-là, c'était l'absence du Seigneur Jésus dans notre vie, qu'on avait besoin de lui, puis que l'homme a besoin impérativement de combler ce vide-là. Et c'est à nous de choisir avec quoi est-ce qu'on le remplit, hein? avec le plaisir ou avec la parole de Dieu, hein? Puis moi, je me trouvais justement comme je dis dans un statu quo, je bougeais pas. j'étais tiède d'une certaine façon. La parole de Dieu aussi dit très bien qu'est-ce qu'il fait avec les gens tièdes et les vomis de sa bouche. C'est une manière assez claire pour dire que, garde, soit on est bouillant pour le Seigneur ou on l'est pas. Puis je me suis ramassé, moi je l'appelle tout le temps à la limite, face au fossé, je tanguais entre est-ce que je prends une position pour Dieu ou je prendrai pas position. Il faut prendre une décision parce que on peut pas servir deux maîtres à la fois. Puis là, la Bible est très, très, très claire là-dessus aussi. Puis il y avait un verset, moi, qui m'avait marqué quand j'étais jeune. C'était dans Isaïe qui dit « La femme oublie-t-elle l'enfant qu'elle allaite? Oublie-t-elle le fruit de ses entrailles? Ben moi, je ne t'oublierai point. » Puis moi, je voulais que cette bénédiction-là soit pour moi aussi. Puis en étant père de famille aujourd'hui, je sais c'est quoi, comment une femme qui a un enfant, la proximité qu'elle a. Moi, je dors, puis je l'entends jamais pleurer ou pratiquement jamais pleurer. Mais là, aussitôt qu'il fait un son, ma femme, c'est pas long, elle se lève, puis elle sait exactement que l'enfant a besoin. Moi, je voulais que le Seigneur soit là comme ça pour moi. Puis c'est pour ça que j'ai accepté le Seigneur, je l'ai accepté dans ma vie, mais je me suis consacré à lui aussi. Je me suis dit, ben je vais aller de l'avant. Puis j'ai dit aussi au Seigneur, regarde, moi, je veux marcher pour toi. Puis je veux avancer selon ta parole. Puis j'accepte ce que le Seigneur Jésus a fait à la croix pour moi. Ce sacrifice qu'il y a eu, moi, je le prends. Puis je le prends pour moi personnellement. Puis je me suis fait baptiser vers 16-17 ans par la suite. Puis le Seigneur m'a tout le temps béni par la suite. C'est sûr que c'est pas toujours facile. C'est sûr que c'est pas facile d'être chrétien. Mais la Bible est très, très, très, très claire dessus. Hein? Donc, on a part à l'héritage qui est justement le ciel. Puis que si on meurt demain, si je meurs demain, moi, je sais où est-ce que je m'en vais. Puis c'est sûr que moi, je souhaite ça à tout le monde. Puis je suis jeune. Puis souvent, même, ça fait bizarre d'entendre un jeune parler de ça. Mais il n'y a pas d'âge pour venir au Seigneur. Puis même quand on est jeune, c'est là qu'on peut servir. Puis on peut servir. Mais ce que je suis sûr, c'est que j'ai pris la bonne décision. Ça, c'est sûr et certain.
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Voici une pensée de la parole de Dieu pour vous par Derek Prince. Voici une parole du psalmiste David. J'exalterai l'Éternel en tout temps. Sa louange sera toujours sur mes lèvres. Que mon âme se glorifie en l'Éternel, que le malheureux écoute et se réjouisse. Glorifiez l'Éternel avec moi. Exaltons tous son nom. Voici une merveilleuse déclaration de la bouche d'un homme à tout moment. J'exalterai l'Éternel en tout temps. Sa louange sera toujours sur mes lèvres. Mais combien plus encore quand nous lisons les paroles d'introduction du psaume. Il est dit que lorsque David a écrit ces mots, il avait fait semblant d'être un fou devant le roi Abimélec, qui l'a chassé. David était en danger de mort. Il se trouvait à la cour d'un roi païen qui, par sa lignée, était un ennemi naturel du peuple de David, Israël. David avait dû se réfugier chez lui pour fuir le roi de son propre peuple, Saül. Il était un fugitif de son propre peuple, fugitif à la cour d'un roi païen, qui aurait pu lui ôter la vie à tout moment. Et pour s'échapper, il a dû feindre la folie, de sorte qu'il n'a pas paru utile à ce roi païen d'ôter la vie à David. Et dans cette situation, il dit « J'exalterai l'Éternel en tout temps, sa louange sera toujours sur mes lèvres. » Je veux vous dire ceci, il n'y a aucune situation où il ne serait pas approprié de louer le Seigneur. Écoutons ce que dit David dans ce troisième verset. « Glorifiez l'Éternel avec moi, exaltons tous son nom. » Permettez-moi de vous laisser cette parole. « Glorifiez l'Éternel avec moi, exaltons tous son nom. »

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0: Épître aux Hébreux, chapitre 9. La première alliance avait aussi des ordonnances relatives au culte et le sanctuaire terrestre. Un tabernacle fut en effet construit. Dans la partie antérieure, appelée le lieu saint, étaient le chandelier, la table et les pains de proposition. Derrière le second voile se trouvait la partie du tabernacle appelée le Saint des Saints, renfermant l'autel d'or pour les parfums et l'arche de l'Alliance entièrement recouverte d'or. Il y avait dans l'arche un vase d'or contenant la manne, la verge d'Aaron qui avait fleuri, et les tables de l'Alliance. Au-dessus de l'arche étaient les chérubins de la gloire, couvrant de leur ombre le propitiatoire. Ce n'est pas le moment de parler en détail là-dessus. Or, ces choses, étant ainsi disposées, les sacrificateurs qui font le service entrent en tout temps dans la première partie du tabernacle, et dans la seconde, le souverain sacrificateur seul entre une fois par an, non sans y porter du sang qu'il offre pour lui-même et pour les péchés du peuple. Le Saint-Esprit montrait par là que le chemin du lieu très saint n'était pas encore ouvert, tant que le premier tabernacle subsistait. C'est une figure pour le temps actuel, où l'on présente des offrandes et des sacrifices, qui ne peuvent rendre parfait, sous le rapport de la conscience, celui qui rend ce culte, et qui, avec les aliments, les boissons, et les diverses ablutions étaient des ordonnances charnelles, imposées seulement jusqu'à une époque de réformation. Mais Christ est venu comme souverain sacrificateur des biens à venir. Il a traversé le tabernacle plus grand et plus parfait, qui n'est pas construit de main d'homme, c'est-à-dire qui n'est pas de cette création. Et il est entré une fois pour toutes dans le lieu très saint, non avec le sang des boucs et des veaux, mais avec son propre sang, ayant obtenu une rédemption éternelle. Car si le sang des taureaux et des boucs et la cendre d'une vache répandue sur ceux qui sont souillés sanctifie et procure la pureté de la chair, combien plus le sang de Christ qui, par un esprit éternel, s'est offert lui-même sans tache à Dieu. Purifiera-t-il votre conscience des œuvres mortes afin que vous serviez le Dieu vivant? Et c'est pour cela qu'il est le médiateur d'une nouvelle alliance, afin que, la mort étant intervenue pour le rachat des transgressions commises sous la première alliance, ceux qui ont été appelés reçoivent l'héritage éternel qui leur a été promis. Car là où il y a un testament, il est nécessaire que la mort du testateur soit constatée. Un testament, en effet, n'est valable qu'en cas de mort, puisqu'il n'a aucune force tant que le testateur vit. Voilà pourquoi c'est avec du sang que même la première alliance fut inaugurée. Moïse, après avoir prononcé devant tout le peuple tous les commandements de la loi, prit le sang des veaux et des boucs avec de l'eau, de la laine écarlate et de l'hysope, et il fit l'aspersion sur le livre lui-même et sur tout le peuple en disant « Ceci est le sang de l'alliance que Dieu a ordonné pour vous. » Il fit pareillement l'aspersion avec le sang sur le tabernacle et sur tous les ustensiles du culte. Et presque tout d'après la loi est purifié avec du sang, et sans effusion de sang, il n'y a pas de pardon. Il était donc nécessaire, puisque les images des choses qui sont dans les cieux devaient être purifiées de cette manière, que les choses célestes elles-mêmes le fussent par des sacrifices plus excellents que cela. Car Christ n'est pas entré dans un sanctuaire fait de main d'homme, en imitation du véritable, mais il est entré dans le ciel même afin de comparaître maintenant pour nous devant la face de Dieu. Et ce n'est pas pour s'offrir lui-même plusieurs fois qu'il y est entré, comme le souverain sacrificateur entre chaque année dans le sanctuaire avec du sang étranger. Autrement, il aurait fallu qu'il eût souffert plusieurs fois depuis la création du monde. Tandis que maintenant, à la fin des siècles, Il apparut une seule fois pour abolir le péché par son sacrifice. Et comme il est réservé aux hommes de mourir une seule fois, après quoi vient le jugement, de même Christ, qui s'est offert une seule fois pour porter les péchés de plusieurs, apparaîtra sans péché une seconde fois à ceux qui l'attendent pour le salut.
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Et Seigneur, nous voulons venir avec reconnaissance et avec joie dans tes parvis.

L'Esprit du Seigneur, l'Éternel est sur moi, car l'Éternel m'a oint pour porter de bonnes nouvelles aux malheureux. Il m'a envoyé pour guérir ceux qui ont le cœur brisé, pour proclamer aux captifs la liberté et aux prisonniers la délivrance.

0: Il est 15h. 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
1: 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Aujourd'hui, un homme attend. Piégé entre le désespoir et l'abandon, il n'ose plus entrevoir un avenir. Tout en lui est aussi figé et paralysé que son corps. D'ailleurs, sa volonté elle-même s'en est retrouvée étouffée par l'attente vaine d'une guérison impossible. Que répondre alors à cet homme qui lui demande « Veux-tu être guéri ? Quoi ? Et comment espérer de nouveau ?» Découvrez-le dans cette histoire tirée de la Bible, dans l'Évangile selon Jean.
2: La Bible, c'est principalement des histoires de changements improbables et de transformations étonnantes. Des esclaves deviennent libres, des malades retrouvent la santé, des faibles se relèvent. Dans le récit d'aujourd'hui, faisons connaissance avec un homme paralysé depuis si longtemps qu'il a pratiquement perdu espoir de se relever un jour. Mais commençons par le commencement. Découvrons ensemble cette petite histoire qui s'imbrique dans la grande histoire.

Nous sommes au 1er siècle de notre ère. Jérusalem est occupée par les Romains et est devenue un carrefour important. Dans cette cité foisonnante, des gens d'origines diverses se côtoient. Les échanges commerciaux prospèrent, différentes cultures et religions cohabitent. Comme partout ailleurs, de simples gens font vivre leur famille, travaillent, se disputent, sont pauvres ou riches, sont en bonne santé ou bien malades. Là, à Jérusalem, se trouve une grande piscine, communément appelée Bethsaida. Cette maison de la grâce, de la compassion, comme le signifie son nom, abrite une foule de malades dans l'attente d'une guérison miraculeuse. Car en effet, s'entremêlent en cet endroit les espoirs les plus ténus comme les plus grands. Ici sont installées précairement des personnes souvent trop pauvres pour consulter un médecin. Et malgré leur maladie, malgré leur pauvreté, boiteux, aveugles et paralysés osent espérer quelque chose de la providence divine. Construite autour de 5 galeries à colonnes, la piscine est célèbre pour les 2 sources qui l'alimentent. Parfois, et étrangement, l'eau remonte des sources et provoque des remous. À ces moments-là, tous se ruent comme une foule claudiquante, aussi vite que leur maladie le leur permet, pour plonger dans l'eau bouillonnante. En effet, la croyance locale veut que ces remous soient dus à la visite d'un ange, et que le premier à entrer dans l'eau soit guéri. Alors, nombreux sont ceux qui s'y rendent, dans l'espoir d'être l'heureux chanceux, le plus rapide, avec l'élan d'un dernier espoir féroce.

0: Non loin de là se trouve un homme paralysé. Il connaît la piscine mieux que n'importe qui. Il est aux abords du bassin depuis 38 longues années. 38 ans, toute une vie. Même si l'homme n'est pas vieux, on dirait un vieillard, trop fatigué pour bouger, trop affaibli pour espérer. Dans cet immobilisme du corps et du temps, un bouleversement s'annonce. Le frémissement d'un mouvement que le paralysé n'attend plus. Voilà que parmi les pèlerins venus pour les fêtes juives à Jérusalem, se trouve un certain homme connu sous le nom de Jésus. Beaucoup parlent de lui, aussi bien en mal qu'en bien, mais toujours il intrigue par ses mots et ses actes. Il est accompagné de ses disciples, des hommes et des femmes qui l'enseignent et qui le suivent. Alors que la foule se dirige vers le temple pour prier et offrir des sacrifices, Jésus fait un détour par la piscine de Bethsaida. Son regard se pose sur ses corps brisés, là, couchés par terre sur de simples nattes, laissés comme un dépôt qu'on ne veut plus ou dont on ne sait plus quoi faire. Entre gémissements et silence, un sentiment d'enfermement flotte dans l'air. À l'image de ces corps emprisonnés, ces êtres humains presque entassés et emprisonnés dans leur maladie ou leur handicap, bloqués dans l'immobilité et le silence, comme s'ils étaient déjà morts. Et alors que Jésus approche, on lui apprend que l'homme paralysé est là depuis plusieurs décennies. Son regard se fixe sur lui, et sa voix, ses mots, claquent dans l'air.
1: « Veux-tu être guéri ?»
0: Quelle ironie ! Qui est donc cet inconnu pour lui poser une telle question aussi stupide ? L'homme paralysé n'est-il pas là pour un miracle ? Quelle question déplacée ! Quel malade ne voudrait pas guérir ? Pourtant, la question de Jésus n'est pas anodine. Elle touche le vrai problème du paralytique. Jésus l'a compris sans qu'on ne le lui dise. Cet homme, bloqué par son handicap, n'a-t-il pas abandonné son désir de vivre ? N'a-t-il pas cessé d'espérer et de vouloir ? Combien de fois n'a-t-il pas rampé jusqu'à cette eau, sans atteindre assez rapidement la piscine ? Combien de fois n'a-t-il pas essayé, en vain ? Combien de fois, en 38 longues années ? Non, certes. La guérison ne dépend pas de la force de sa volonté à guérir, mais Jésus souhaite des hommes et des femmes acteurs et actrices de leur vie, des personnes en marche. Et alors que Jésus cherche à éveiller une foi active chez le paralytique, ce dernier paraît esquiver.
2: Seigneur, je n'ai personne pour me plonger dans la piscine quand l'eau est agitée. Pendant que j'essaie d'y aller, un autre y descend avant moi.
0: La réponse tombe décidément à côté. Comme une excuse, plutôt qu'un mouvement intérieur, le remettant en action dans son propre désir, dans sa volonté propre. L'homme semble se sentir victime de son sort, impuissant, dépendant de l'aide des autres qui ne vient pas. Il n'y a qu'une voie vers la guérison, plonger dans la piscine, comme une cour des miracles où seul le plus chanceux obtient la délivrance. Pourtant, il est convaincu pour lui-même que la guérison est impossible. Jésus n'est pas là pour juger. Il est des cheminements qui prennent du temps pour circuler de la tête au cœur, surtout quand le poids des années a fini par étouffer l'espoir et les attentes. Ce qui compte pour lui, en cette journée de sabbat, de repos et de temps consacré à Dieu, c'est de créer du lien avec cet homme, de lui révéler la compassion, la puissance de vie et de résurrection qu'il incarne. Alors, de ces quelques mots, Jésus le relève soudain.
1: « Lève-toi, prends ton brancard et marche. »
0: L'appel retentit chez le paralytique comme un appel à se redresser intérieurement avant de retrouver appui sur ses jambes. Jésus ne le touche pas, ne le prend pas par la main pour l'aider. Comme une façon de dire « Je crois en toi, ma parole te suffit. Crois en cette parole et crois en toi-même. Ce brancard qui t'a porté pendant plusieurs décennies Maintenant, c'est à toi de le porter. Alors se produit l'inouï. Aussitôt, l'homme est guéri. Le voilà capable de se tenir debout, droit, sur ses deux jambes. Il est en marche, comme ressuscité après 38 années d'immobilisme. Et pourtant, l'homme est inconscient de qui vient de le relever. Jésus, lui, le Messie que tant attendait.

0: En marche, son brancard en main, l'homme goûte à ce jour nouveau. Pourtant, cette guérison extraordinaire n'émerveille pas tout le monde. Des responsables religieux juifs l'aperçoivent, le reconnaissent et l'interpellent.
1: C'est le sabbat! Tu n'as pas le droit de porter ton brancard!
0: Aveuglés par leur rigorisme étouffant, les responsables religieux comprennent le sabbat comme un temps d'arrêt, où toute guérison est un enfreint à la loi de Dieu. Pétris d'interdits et de règles, ils en ont oublié le vrai sens. Jésus, lui, voit les choses différemment. Pour lui, le sabbat est le signe de la dignité humaine, qui ne saurait dépendre de son statut, de son travail, de son utilité, ni même de son obéissance. Ce qui lui importe est d'éveiller l'homme à la présence de Dieu, mais aussi de faire appel à sa responsabilité pour sa propre vie. Ainsi, loin de mépriser les commandements de Dieu, Jésus se veut attentif à l'homme et sa transformation. C'est pourquoi, lorsque Jésus retrouve l'homme guéri dans le temple, il lui adresse à nouveau une parole étonnante.
2: « Te voilà guéri maintenant. Ne pêche plus, de peur qu'il ne t'arrive quelque chose de pire. »
0: Jésus veut mettre l'homme en garde. Loin de le culpabiliser, il veut le responsabiliser. Après lui avoir permis de retrouver le mouvement et la vie, il l'appelle vigoureusement à ne pas se coucher à nouveau et surtout à ne plus laisser s'éteindre en lui son désir et sa volonté de vivre pleinement. C'est une question de vie ou de mort. Et justement, les responsables religieux semblent enterrer ce qui fait la vie, la guérison, la libération et la délivrance. Aurait-il donc préféré que cet homme paralysé le reste toute son existence plutôt que d'être remis debout? Le respect de la loi, comme eux l'entendent, prévaudrait-il à l'amour et la guérison venant de Dieu? Jésus en est conscient. Le vrai handicap est celui du cœur endurci et qui reste hermétique à l'action de Dieu. Ces responsables religieux ne sont-ils pas encore plus paralysés que cet homme resté 38 ans à terre? Eux pour qui l'obéissance est plus importante que la guérison de la personne. Comme si Dieu préférait l'obéissance servile au bien-être de celui ou de celle qu'il a créé et qu'il aime. Pourtant, Jésus tente tout de même de les rencontrer dans leur rigidité ankylosante. Ainsi, il leur dit.
2: Mon Père est à l'œuvre continuellement, et moi aussi je suis à l'œuvre.
0: Une façon de dire que Dieu est hors de leur case. Dieu le Père agit, toujours, sans relâche, car il aime sans limite. Mais Jésus ne peut contraindre les responsables à accepter cette parole qu'ils n'accueillent pas. Au contraire, leur réaction est des plus virulentes, leur rigidité de cœur encore plus inflexible. Jésus leur présente un Dieu dont ils ne veulent pas. Alors, leur choix est fait. Ils feront tuer Jésus. Cette histoire biblique nous parle de l'initiative de Dieu. Tout comme Jésus est allé à la rencontre de l'homme paralysé, il connaît aussi nos blocages, nos frustrations, nos rigidités, et il prend l'initiative de la rencontre. Sclérosés dans nos incertitudes et obstacles intérieurs, tantôt attentistes, tantôt ouverts et réceptifs, Dieu avance à nos côtés pour nous dire « Lève-toi et marche, mets-toi debout ». C'est une histoire biblique qui révèle à quel point Dieu veut collaborer avec l'homme, faisant de nous ses partenaires. Il nous invite à ne pas nous considérer comme des victimes des circonstances de la vie, à prendre nos responsabilités. Continuellement, il nous insuffle un nouvel élan de vie par sa parole et sa présence. À nous de ne pas le laisser s'éteindre. Enfin, c'est une histoire biblique qui parle aussi d'un Dieu infiniment respectueux de la liberté humaine. Grâce à la parole qu'il nous adresse, à nous aussi, il est possible de se relever. Mais saurons-nous écouter cette voix qui nous interpelle ? qui nous invite à ne rester couchés et installés ni dans notre impuissance, ni dans nos certitudes.
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0: table avec Annabelle. Alors aujourd'hui, bonjour les filles.
1: Bonjour.
0: Alors on va parler d'un sujet qui intéresse souvent les gens et c'est normal parce que nous sommes des femmes chrétiennes. Mais comment développer sa vie de prière? Et ça c'est une question qui revient souvent. Mais je pense que cette question elle revient parce que beaucoup de femmes se sentent dans une situation soit d'échec ou soit comme comment est-ce que je pourrais vivre plus et mieux. Est-ce que j'ai l'impression que tout le monde prie mais moi j'y arrive pas, je peux trouver ça ennuyeux ou je sais pas comment prier. Et du coup c'est une question qui vient souvent plus d'une place de frustration
2: ou de condamnation.
0: Et puis aussi c'est parce que quelquefois on est un petit peu perdu et la prière c'est quelque chose de très personnel parce qu'on va dire, et c'est vrai, la prière c'est ta relation avec Dieu, c'est ta communion avec Dieu, mais d'un autre côté tu te dis ça ressemble à quoi la vie de prière des autres? Est-ce que je prie bien? Comment ça se fait que moi peut-être au bout de 5 minutes je sais plus quoi dire? Comment est-ce que je peux développer? On comprend que c'est pas une histoire de performance, mais en même temps si j'arrive jamais à prier plus de 2 minutes, il y a peut-être quelque chose qui cloche parce que j'ai envie, je sens que je devrais aller plus loin, mais je sais pas comment aller plus loin. Et c'est un petit peu comme conduire une voiture, on rentre dans la voiture, mais si on sait pas conduire, on n'avance pas.
1: Annabelle, moi je me rappelle au début de ma vie chrétienne, j'avais du mal à prier longtemps, j'avais vraiment du mal. Et quand je priais 10 minutes, j'étais tellement contente. Et un jour j'ai fait 30 minutes, c'était le paradis, c'était le bonheur. Et quand j'ai été baptisée du Saint-Esprit et que j'ai commencé à parler en d'autres langues, là tout a changé. Mais vraiment tout. Déjà le jour où j'ai été baptisée, je me rappelle, c'était dans la nuit. Là, il était peut-être 2h du matin, j'ai fini à 5 ou 6h, là. Tu vois, et puis après, j'ai vu que tout avait changé et que maintenant, c'était plus facile de passer du temps avec Dieu. Et puis, je parlais aussi en d'autres langues. Et puis, c'était vraiment plus facile d'être dans la présence de Dieu. Et je pense que lorsqu'on se pose ce genre de questions, mais c'est légitime, hein, quelque part, parce que quand tu aimes quelqu'un, tu aimes le Seigneur, tu veux passer plus de temps avec lui. Donc, c'est pas normal que tu ne passes pas ce temps avec lui. Et c'est légitime de se poser la question, mais moi, je pense que vraiment, faut pas négliger le souffle de l'Esprit dans notre vie de prière. L'Esprit qui amène la vie, l'Esprit qui fait en sorte que là où c'était peut-être pas terrible, il y a quelque chose qui se passe et tout. Il faut vraiment pas négliger ça. Moi, pour ma part, je sais que quand j'ai été baptisée du Saint-Esprit, ma vie de prière n'a plus jamais été la même, vraiment. Et je veux encourager les personnes qui nous écoutent aujourd'hui, si vous n'êtes pas encore baptisée de l'Esprit, à aspirer vraiment à ce baptême du Saint-Esprit qui vraiment fait la différence et comme je dis, qui apporte la vie, même lorsque des choses peuvent sembler sèches et difficiles, mais la vie du Saint-Esprit vient donner vraiment quelque chose de plus fort à tout ça.
0: Moi, avant d'être baptisée du Saint-Esprit, je me disais, mais quand je vais être baptisée du Saint-Esprit, quand je parlerai en langue, c'est sûr, je pourrai prier sans m'arrêter, toujours 24 heures sur 24. Et après avoir été baptisée du Saint-Esprit, ça m'a beaucoup aidée, mais je ne priais pas en tout temps, jour et nuit, pour autant, mais c'est sûr, et je me suis souvent dit, mais sans ça, mais je sais pas en fait comment j'aurais pu même tenir. Et c'est un vrai bon point Aurélie, cette vie de l'Esprit qui vient souffler, parce que c'est pas juste des mots qu'on dit et notre intelligence faut aller chercher dans nos propres forces, etc. C'est vraiment ce souffle de l'Esprit qui vient nous conduire, nous diriger, puis qui amène cette vie dans notre vie de prière. Et on va voir avec toi aussi Stéphanie un parcours avoir un parcours qui va nous pousser en fait à poser des actions concrètes aussi pour développer notre vie de prière, parce que c'est ça que je disais, on est un petit peu dans le néant et tout veut pas dire la même chose pour nous, donc en fait c'est de se dire mais tu sais, je suis pas sûre de bien comprendre. Moi j'avais entendu des enseignements sur la prière, les chemins de prière, mais même là ça me semblait tellement abstrait, tu vois, que du coup rien que pour vivre le chemin de prière je savais pas trop comment faire. Donc là on va faire un parcours avec toi qui je crois va être très clair.
2: Oui, ben j'espère que ça va être très clair, mais en fait ce qui est important de savoir, souvent la vie de prière, c'est vrai qu'avec le Saint-Esprit ça nous aide beaucoup, mais Miles Monroe, si vous cherchez un auteur qui a écrit sur la prière, il est très célèbre, il est décédé maintenant, mais lui il a écrit le plus grand défi de tous les croyants, c'est leur vie de prière. Donc déjà en partant, respirer, tout le monde a des défis dans notre vie de prière, même si on aime Jésus. Et il y a deux ennemis majeurs de la vie de prière, bien sûr, le manque de temps, parce qu'on est tous très occupés, et la routine. Et moi, je pense que c'est, quand on est intentionnel, c'est de le mettre dans, de se faire un agenda, tout ça. Mais aussi, c'est la routine. Bien souvent, on ne sait plus prier, on ne sait pas comment prier, parce qu'on répète toujours les mêmes choses. Mm-hmm. Les choses les plus importantes de notre vie, on les répète à un Dieu puissant, puis après deux minutes, on ne sait plus quoi dire. Et je pense que c'est de trouver peut-être une nouvelle façon de prier. Et moi, Annabelle, ce que j'ai vécu, c'est un peu en COVID. J'ai toujours eu une vie de prière, mais le Seigneur, dans cette saison-là, il m'a emmenée dans une nouvelle dimension mm-hmm. de la prière. Et ça a commencé avec un texte, j'aimerais ça vous le partager, ouais. Le texte dans Jean, chapitre 15, versets 4 à 5. Et ça, c'est important, parce que dans l'Évangile de Jean, c'est juste avant que Jésus va aller à Gethsémani. Tu vois, c'est, il va passer dans une ville. Et il va commencer à dire des paroles. Et à la fin de nos jours, vous allez être d'accord avec moi, les paroles qu'on veut laisser avant de mourir, je crois que c'est les paroles les plus marquantes. Et lui, c'est ce qu'il va faire avec ses disciples. Ils viennent prendre la communion et il s'en va vers Gethsémani, le lieu. Il va leur dire, ah, je ne pourrai plus vous parler bientôt, et ainsi de suite. Et là, il va dire ce texte-là. Il va dire dans Jean 15, verset 4, 5 et 6, « Demeurez en moi et je demeurerai en vous. Comme le sarment ne peut lui-même porter du fruit s'il ne demeure attaché au cep, ainsi vous ne le pouvez non plus si vous ne demeurez en moi. Je suis le cep, vous êtes le sarment. Hein? Il est le tronc, nous on est les branches. Et celui qui demeure en moi porte beaucoup de fruits. Si quelqu'un ne demeure pas en moi, il est jeté dehors comme le sarment. Il sèche, puis on ramasse le sarment et on le jette et il brûle. » Mais ce qui est important de savoir, c'est qu'il dit « Si vous demeurez en moi, vous allez porter beaucoup de fruits, car sans moi, vous ne pouvez rien faire. » Et mm-hmm. c'est important de savoir, sans moi, c'est le verset 5, sans moi, vous ne pouvez rien faire. Et comment la vie de prière peut changer? C'est quand tu réalises mm-hmm. vraiment que sans Jésus, tu ne peux rien faire. C'est, des fois, on pense qu'on sait faire, on a la connaissance, on a des choses, tu arrives au boulot, mais en fait, quand tu réalises que sans Jésus, tu peux rien faire, c'est là que tu as besoin d'aller dans sa présence et d'habiter en lui. Et la question, c'est lui, il habite en nous, mais nous, où on habite? Mm-hmm. Est-ce que j'habite dans mes peurs? Est-ce que j'habite dans le tourbillon de la vie? Est-ce que j'habite... Et il est temps de déménager puis de dire, je veux habiter en Jésus. Pourquoi? Un, pour porter du fruit. Et sans lui, je ne peux rien faire. Et je pense que c'est ça qui devrait motiver notre vie de prière. Non pas, il faut que je prie plus. Ouais. Non pas parce que je me sens coupable. Non pas... Parce que je réalise que c'est comme en science, plus tu avances en science, il y a des scientifiques qui disent plus j'en sais, moins j'en sais. Ben dans notre vie chrétienne, c'est un peu comme ça. Plus j'avance, moi personnellement avec Jésus, plus je réalise que sans Jésus, il n'y a rien qui va se passer. Et c'est ce qui nous amène à cette deuxième étape de prière, de varier la façon de prier, la routine. Ben moi, durant le COVID, c'est le Seigneur m'a donné la prière du Notre Père. Mm-hmm. Et tu vas dire, ben franchement, Stéphanie, tu connaissais pas cette prière-là? Bien sûr que je la connaissais.
0: Et là, tu l'as redécouvert.
2: Je l'ai redécouvert et je la prie depuis 4 ans, à tous les jours, à tous les matins. Et je sais pas quand la Bible dit de faire de vaines répétitions, mais c'est d'y aller. Et est-ce qu'on peut le lire ensemble? Ouais, on peut le dire dans Notre Père ensemble? Dans Matthieu chapitre 6. Voici donc comment vous devez prier. Notre Père qui es aux cieux, que ton nom soit sanctifié, que ton règne vienne, que ta volonté soit faite sur la terre comme au ciel. Donne-nous aujourd'hui notre pain quotidien. Pardonne-nous nos offenses, nous aussi, comme nous pardonnons à ceux qui nous ont offensés. Mais ne nous induis pas en tentation, mais délivre-nous du malin, car c'est à toi qu'appartient. Et c'est tellement beau. Dans tous les siècles, le règne, la puissance et la gloire. Et en fait, j'ai donné de ce Notre Père-là, le Seigneur m'a donné comme 6 étapes de prière. Et depuis que je prie ça, je ne sais pas si il n'y a pas de hasard avec Dieu, hein, mais depuis que je prie, cette façon plus intentionnelle, plus directe, j'ai vu plein de choses arriver dans ma vie. Mon fils qui est revenu au Seigneur, plein de choses, des portes de ministère qui se sont ouvertes. Je ne dis pas que c'est la seule façon de prier. Je dis juste, pour moi, ça fait une différence. Et je trouve ça bien qu'on puisse peut-être vous inspirer à l'essayer d'une façon spécial. Et là, je veux hyper la chose. Là. Vous voulez savoir les 6 étapes. En fait, c'est simple. Premièrement, ça commence par l'adoration. Mon Père, notre Père qui est aux cieux, que ton nom soit sanctifié. On le sait. J'entre dans la présence de Dieu, premièrement, en reconnaissant j'ai un Père céleste. Moi, dans ma vie, j'ai eu un Père absent. Mais là, quand je me rends, je vais dans la prière, je me dis, j'ai un Père présent, puis j'ai un Père puissant. Et comme le Père, il veut des bonnes choses, comme moi, je veux des bonnes choses pour mes enfants, mon Père céleste veut des bonnes choses pour nous, chacun d'entre nous. Donc, je commence à le remercier, à louer son nom. Ça, on sait. Remercier pour qui il est, sa grandeur, ainsi de suite. Donc, je commence avec l'adoration. Par la suite, je demande la direction. Et c'est là que je pense qu'il y a été une clé pour moi. Mm-hmm. Ça dit que ton règne vienne et que ta volonté soit faite. Et là, je commence à prier le règne de Dieu sur mon cœur. Seigneur, règne sur mon cœur, soit sur le trône de ma vie, le règne de Dieu sur mon mari. Alors, si tu as un mari, commence à prier le règne de Dieu sur ton mari, tes enfants, ta famille. Viens siéger sur le trône de nos cœurs. Et là, j'ai commencé à demander la volonté de Dieu. Vous savez, des fois, on demande à Dieu, en fait, c'est comme si on donne des ordres à Dieu. Mm-hmm. Mais la prière, c'est pas de dire, Seigneur, fais ci, fais ça, fais ça. L'idée, c'est de dire, Seigneur, viens faire ta volonté dans ma vie, dans mon travail, dans ma maison, dans mes enfants. Et tu sais, des fois, je prie pour mon fils. Je veux qu'il revienne au Seigneur, mais j'avais tout mon plan. C'est pas mon plan que je prie. Je prie, Seigneur, ta volonté. Et après ça, je prie la provision. Donne-moi aujourd'hui mon pain quotidien. Et la provision, le Seigneur sait ce dont nous avons besoin. Et je veux pas prêcher un évangile de prospérité. C'est pas style tu demandes l'auto de tes rêves. La provision, c'est le Seigneur, il te dit, je veux te donner ton pain, ce que ta nourriture que tu as besoin pour aujourd'hui. Et dans ça, bien sûr, il y a une provision financière. C'est pour ça que je veux pas appeler juste des choses matérielles, mais on peut demander à ton travail, peut-être, j'ai besoin d'une promotion, j'ai besoin de plus de sous pour y arriver. Donne-moi ce dont j'ai besoin. Mais tu peux prier la provision émotionnelle. Ouais. Donne-moi ce que j'ai besoin dans mes peurs. Donne-moi ce que j'ai besoin dans mon anxiété. Donne-moi ce que j'ai besoin à tous ces niveaux-là. Et la provision spirituelle. Et moi, en COVID, j'ai demandé une provision spirituelle. Donne-moi une révélation, frère. Donne-moi une compréhension nouvelle. C'est pas que je priais pas, mais j'ai osé demander pour plus. Tu sais, le Seigneur, il l'a fait. Et après ça, bien sûr, on tombe dans l'état. Après la provision, peut-être on aime moins ça, mais c'est le pardon. Oh! Et le Seigneur savait pour moi en COVID que j'ai dû demander comme à l'avance, pardonne-moi mes offenses, comme je pardonne aussi à ceux qui m'ont offensé. C'est sûr que cette étape-là, moi j'y vais et je commence à faire le bilan. Mm-hmm. Tu sais, quand je me lève le matin, est-ce que j'ai fait hier quelque chose qui t'a déplu? Pardonne-moi. Comme ça, je laisse rien sur mon cœur. Mais il y a des fois, il y a des choses plus importantes qui m'ont pardonné. Et le Seigneur savait que peut-être un an plus tard, je devais pardonner une situation dans ma famille élargie, tu vois. Et je pense que le Seigneur m'a préparé dans ce... Le fait de réaliser, parce que tu me pardonnes, je dois pardonner. Et tout ce processus-là, quand l'événement qui m'a blessée est arrivé, mon cœur était disposé. Donc, pardonne-moi mes offenses. Tu fais un petit peu un bilan. Et s'il y a quelque chose qui t'a blessé, ben, Seigneur, je dois pardonner. Tu amorces un processus, la marche vers le pardon. Et là, après ça, j'ai commencé à prier, j'arrive vers la fin, la protection de Dieu. Moi, je faisais beaucoup des prières offensives dans ma vie. Je réclame, je me bats, tu sais. Mais la protection de Dieu ne m'induit pas en tentation, mais protège-moi du mal. Et maintenant, avec tout ce que j'ai vécu dans ma maison, la victoire qui sont là, je protège les victoires de Dieu. J'ai dit à l'ennemi, tu n'as pas accès. Tu n'as plus accès sur mes enfants. Tu n'as plus accès dans mon ministère. Et souvent, il y a des situations, vous allez rigoler, moi, ça prend toutes sortes de trucs. Moi, j'aime pas prendre les petits vols. Donc, quand j'arrive, j'ai fait Francfort-Bordeaux. C'est un petit vol, un petit avion. Et j'aime pas les turbulences. Et je prie, Seigneur, ne m'induis pas en tentation. C'est-à-dire, je veux pas avoir peur pour développer. Parce que j'avais peur dans l'avion. Et tu vois, c'est dans plein de... Je ne m'induis pas en tentation. Protège-nous du mal dans ma maison, dans mon mariage. Protège mon mariage du mal, protège mon église du mal, protège mon ministère du mal, protège mon pays, tu vois, et ainsi de suite. Donc, je fais cette prière-là. Donc, l'ennemi, tu n'as pas accès. Et je me demande, comme dans l'Ancien Testament, il mettait le sang de l'agneau sur le linteau des portes, l'ennemi passait par-dessus. Mais physiquement, je vois ma maison et je prie le sang de Jésus. Protège. Et à la fin, après la protection, ben je finis par la proclamation. Et là, je proclame. Parce que je viens de prier celui qui appartient la puissance, l'honneur, la gloire pour aujourd'hui, pour les siècles, pour demain, pour après-demain et pour les siècles des siècles. Et que tout le monde dise Amen. Et tu vois, ça casse la routine parce que des fois, comme je disais, la plupart d'entre nous, on veut prier plus. C'est sûr, qui veut dire, oh non, moi, je prie beaucoup trop, j'aimerais moins prier dans ma vie. Et un des défis, bien sûr, c'est comme je disais, c'est le manque de temps. Il faut être intentionnel. Et c'est aussi la routine. Et peut-être cette formule-là, je la propose. Alors, si quelqu'un, je dis pas que c'est la seule façon, mais je dis, en tout cas, ça change.
0: Mais tu vois, ça nous montre comment aussi prier à à partir de la parole. Et ça, ouais. Je crois que ça aide beaucoup aussi parce que quelquefois on va partir de nos émotions, de nos ressentis, mais en fait de partir de la parole, bah tout de suite ça met une base qui est différente. Et c'est là qu'on y ajoute, on déverse nos émotions, mais à partir de la parole. Et tu vois, la prière du Notre Père, beaucoup n'osent pas ou ne veulent pas la prier, dans le sens, ça ouais. fait très religieux, traditionnel. Oui. Mais c'est, en fait, c'est pas la prière du Notre Père telle qu'elle arrive, que tu répètes 30 fois dans ton temps de prière. C'est que elle est vivante, c'est la parole qui est vivante. Et c'est que, chaque jour, en fait, c'est quelque chose de différent à travers la prière du Notre Père. Mais qui devient, oui, qui met des étapes, qui met comme un cadre et qui fait que tu te retrouves. Et ça, je crois que c'est important aussi de pouvoir se retrouver quelquefois, savoir où est-ce que je veux aller dans la prière. Parce que quelquefois, on s'arrête de prier parce que c'est comme on est perdu. On a l'impression de tourner en rond, on a fait 3 pas, on revient en arrière, on se dit, mais tu sais, je raconte les mêmes choses, j'ai les mêmes choses. Alors que là, on sent qu'on avance, mais tous les jours, c'est une prière qui est différente à travers la prière du Notre Père. Et tu vois, ça nous, on peut prier à partir de la parole, et que la parole, c'est pas la prier telle qu'elle. C'est, on la prend et on peut la déclarer telle qu'elle, mais c'est de dire, mais puisqu'elle est vivante, cette parole, elle est vivante, qu'est-ce qu'elle est pour moi, en fait? Où est-ce qu'elle parle dans ma vie en ce moment? Est-ce que cette parole, elle est pour mes enfants? Est-ce qu'elle est pour moi? Elle est pour mon corps, pour mes finances? Et en fait, là aussi, c'est ce qui va faire qu'on va commencer à avoir non seulement un cadre, mais on va remplir ce cadre avec nos propres demandes de prière, et Dieu va pouvoir y répondre. Et ça va éviter de se perdre, de tourner en rond, comme je disais. Donc on va répéter tes 6 étapes, parce qu'elles sont très très bonnes. 1, l'adoration.
2: Oh, l'adoration. 2. Deuxièmement, la direction. 3, la provision. 4, le pardon. 5, la protection. Et 6, la proclamation. Mm-hmm. Et moi, j'aime parce que quand tu dis se perdre, souvent, toi, le premier verset que j'ai dit, demeurez en moi, je vais demeurer en vous. Et souvent, je l'amène dans des coachings ou des mentorats, puis je dis aux filles, mais toi, tu demeures où? Quand des fois on arrive dans la prière, on demeure où? Est-ce qu'on demeure dans la parole, ou t'es dans tes pensées, ou t'es dans tes déceptions? Et c'est de revenir, je suis gagnante, Dieu habite en moi, mais moi je dois aller dans sa prière. Et sais-tu, je trouve ça bien qu'on fasse une émission sur la prière. Puis moi, vous savez, je suis de nature assez encourageante. T'sais, vous êtes belle, vous êtes fine, vous êtes capable. T'sais, j'encourage. Mais je sens par contre qu'en ce moment, pour moi, je sens qu'il y a un sentiment d'urgence. Il y a un sentiment d'urgence. Je trouve que avec les défis qu'on traverse comme femmes dans nos maisons, avec nos enfants, c'est même dans le ministère, je crois que c'est plus le temps. Tu sais, vous savez, quand on boit le thé. Tu sais, le thé, tu peux mettre ton sachet de thé puis faire trempette. Hein. Tu mets ton sachet de thé, t'as un petit thé qui est un peu pâle, tu bois ça, bon, c'est bon. Mais je pense que si on veut vraiment aller remporter des victoires, c'est pas avec des petites trempettes dans la présence de Dieu qu'on va gagner. C'est quand on va laisser, comme un thé, tu laisses infuser, puis là, t'as toute sa force. Je pense que, et je reviens à mon verset, de réaliser que sans moi, vous ne pouvez rien faire, ben c'est exactement ça. Dans le combat qui prend place autour de nous, c'est faut je dois réaliser que mes petites trempettes, et c'est pas une condamnation. Je sais pas si vous sentez, c'est parce qu'il faut que tu pries plus. Ça, c'est pas mon genre. La condamnation, ça paralyse. C'est comme si tu réalises que t'as besoin de lui, puis que quand je suis avec lui, je peux faire des choses impossibles, il peut avoir des miracles dans ma maison, mais c'est ça qui te donne la soif d'aller, pas juste faire trempette. Tu vois, des fois, il y a des gens qui vont dire, Stéphanie, tu sais, c'est tellement un rythme élevé, moi je commence, on serait surpris, et c'est pas une condamnation, parce que 5 minutes de prière, c'est mieux que 0. Mais beaucoup de gens vont prendre leur voiture et vont dire, « Ah, Seigneur, bénis cette journée, bénis ici, bénis mon collègue, bénis ma nana, bénis, amen. » Et ça va être la seule présence. Et en fait, c'est correct, ça fait. Mais quand t'es à la guerre, c'est pas suffisant. Quand tu veux voir tes enfants revenir, et c'est là d'arriver de dire j'ai besoin. Et cette prière du Notre Père là t'aide à avoir un outil pour dire je combats de façon stratégique. En tout cas, ça c'est et tu vois, il y a eu notre premier ministre ici au Canada qui a fait, je ferai pas de politique, soyez pas inquiets. Il a fait il était à Davos, il y avait toutes des grands dignitaires qui étaient là-bas. Il parlait des puissances moyennes et il a dit, si vous n'êtes pas à la table, si nous ne sommes pas à la table, nous sommes au menu. Alors que, vous savez, moi, j'aime écouter l'info, mais c'est pareil avec le Seigneur. Si nous ne sommes pas à la table avec Jésus, nous allons être au menu de l'ennemi. Et pour tout ce qui fait rage, je pense que d'avoir cette soif, puis un sentiment d'urgence de revenir à la table avec Jésus et de se donner des stratégies. On a des stratégies pour plein de choses. Je pense que ça en prend dans la prière.
1: Tout à fait. Ouais. Et j'aime beaucoup que tu parles du sentiment d'urgence parce que moi, je rattache vraiment la prière. En fait, c'est une activité spirituelle. Et parce que c'est une activité spirituelle, le Saint-Esprit doit nous diriger. Et parce que le Saint-Esprit nous dirige, parfois, on a on ressent des choses à l'intérieur de nous. Tu vois, comme là, tu peux ressentir qu'il y a une urgence. Tu peux même ressentir qu'il y a une percée qui arrive. Tu peux ressentir que, OK, c'est juste la paix, c'est le calme, c'est un temps d'action de grâce. Bref, parce qu'on a des sens spirituels, on est des personnes spirituelles, il y a des choses que le Saint-Esprit veut faire à l'intérieur de nous. Et moi, je rattache aussi la prière à tout ça. Je ne rattache pas la prière juste aux circonstances, tu vois, juste à ce qu'on voit, juste à ce que... Il y a beaucoup de choses que le Seigneur, il veut nous montrer. Le Seigneur veut nous amener tellement plus loin. Et je pense aujourd'hui qu'on devrait s'ouvrir à ces choses-là. Quand on lit dans la Bible, parfois c'est intéressant de voir que Jésus enseigne sur la prière, mais il commence par dire ce qu'il ne faut pas faire quand on prie, avant de dire, quand vous priez, faites. Tu vois, il dit d'abord toutes les choses qu'on ne doit pas faire, on ne doit pas être comme des hypocrites qui s'imaginent qu'à force de parole, etc. Après, il dit, quand tu pries, va dans ta chambre, va dans le lieu secret. Et c'est parce qu'il y a beaucoup de choses qu'on peut faire en pensant qu'on prie, mais c'est pas ça qu'on est en train de vivre, en fait. Mais il nous invite dans une relation avec lui, dans un lieu secret. Et de ce lieu secret, il y a des choses qui vont venir de lui. Il y a des choses qui viendront de toi. Et si ça ne vient que de toi, il y a un problème. Tu vois, si ce n'est que toi qui, déjà, tu décides quand tu pries et tôt. Moi, je pense que le Seigneur, on a notre part parce qu'on veut le rencontrer. On dit, il faut qu'il rentre dans mon quotidien, il faut qu'il rentre dans mon agenda de fête. Mais il y a des temps aussi, il faut que tu t'ouvres. Le Saint-Esprit peut vouloir de toi, il peut vouloir juste t'appeler, il peut vouloir communiquer avec toi. Ça aussi, c'est un temps de prière. Il faut que tu t'ouvres à ça. Le Seigneur peut te montrer des choses que tu n'avais tellement pas en vue. Tu vois, et moi, aujourd'hui, quand je rentre dans la prière, oui, il y a des besoins. Parce que je sais que c'est ça le nerf de la guerre pour beaucoup de personnes. C'est que, Aurélie, on aime bien ce que tu dis, mais je souffre, je galère, j'ai des problèmes. Comment je fais? Et c'est là où il faut vraiment réaliser, comme tu as dit, Stéphanie, que ton règne vienne. Tu vois, il faut vraiment réaliser que ce n'est pas toi qui dirige même ton temps de prière. C'est le Seigneur qui doit le diriger. Il faut réaliser que je dois mettre de côté les choses que je pense être importantes parce que lui, il a des choses encore plus importantes à m'offrir. Et lorsque tu viens de façon pratique, comme tu as dit, juste dans l'adoration, l'adoration va centrer tes yeux sur Jésus-Christ. Ça va centrer tes yeux sur le fait qu'il est le Seigneur, il est le roi, c'est lui qui dirige et il est le propriétaire de ta vie. Parfois, on appelle le Seigneur, Seigneur, mais on sait même pas ce que le mot Seigneur veut dire. Ça veut dire qu'il est le propriétaire de ta vie. Et s'il est le propriétaire de ta vie, c'est pas toi à décider qu'on va ici, on va là. Ça, c'est ma propriété. Mon téléphone décide de rien. C'est moi qui décide si je le pose, si je le prends. Et je pense qu'il y a toute une attitude aussi lorsqu'on parle de comment développer sa vie de prière. Et c'est cette attitude de soumission, d'abandon. Tu rentres juste là. Juste parce que tu adores, que tu t'abandonnes au Seigneur, tu reconnais qu'il est grand, tu reconnais sa force, tu lui demandes de prendre le contrôle, de diriger tout ce qu'il y a à faire. Mais là, il commence à t'amener. Là, tu commences à prier des choses que tu n'avais pas imaginées. Parfois, même si c'est ton propre sujet que tu avais, il te donne une perspective que tu ne voyais même pas. Parce que toi, tu étais venu juste avec ce que tu percevais. Il te donne une perspective que tu ne voyais pas du tout. Et c'est comme ça que la prière prend un autre sens que ce que tu avais prévu parce que c'est lui qui a dirigé. Donc si chaque fois vous sortez de votre temps de prière et que vous n'avez pas l'impression que le Seigneur était là, même dans les prières de la voiture de 5 minutes, si tu n'as pas l'impression que le Seigneur était là, il faut que tu t'arrêtes et que tu refuses ce truc en fait. Tu dis, ma vie de prière ne peut pas être comme ça. Il faut que le Saint-Esprit soit là. Et au début, ça peut prendre du temps. Et ça, il ne faut pas avoir peur de ça, en fait. Faut pas avoir peur de la répétition. Faut pas avoir peur du plat. Faut pas avoir peur. C'est juste, c'est ta volonté que tu es en train de montrer au Seigneur. Tu es en train de montrer au Seigneur que je veux communier avec toi, mais je ne sais pas. C'est ça, elle est peut-être... ici au Canada, on dit un peu plate. Mais ce n'est pas grave. Je veux être avec toi. Je veux que tu prennes le contrôle. Je veux te voir. Et alors que tu es en train de faire toutes ces choses basées sur la parole, comme on a dit, sur le Notre Père, il y a quelque chose qui va se passer. Il se laisse trouver par ceux qui le cherchent de tout leur cœur. Dès l'instant où ton cœur est engagé, la Bible te le garantit. Ça veut dire qu'il y a quelque chose qui va se passer, en fait.
2: Et moi, ce que j'aime de Notre Père, c'est qu'en fait, c'est de commencer par l'adoration. On le sait souvent, mais des fois, on va... Tu sais, et je me dis, moi... maintenant, la plus longue partie de ces six étapes-là, c'est la partie numéro 1 et 2. Parce qu'une fois que je l'adore, puis que je demande de régner, puis que sa bonté soit faite, ben je me dis le reste.
0: Ouais.
2: C'est comme si ça m'enlève mes craintes de dire qu'est-ce qui va arriver. Parce que souvent, c'est ça, un des pièges de la prière, c'est que c'est bien la prière parce que c'est un endroit où tu déverses ton cœur et c'est bien. Ça, c'est pas un problème. Mais des fois, quand tu déverses ton cœur, t'es parti que ton règne vienne, puis là, t'es rendu qu'est-ce qui va se passer dans ma vie, comment je vais payer cette... Et c'est malheureusement, on est toutes pareilles. Mmh. Et c'est là, quand tu reviens au règne de Dieu, à sa volonté, on dirait que ça ramène tes émotions. Ça ne veut pas dire qu'elles ne sont pas vraies, les émotions. Et ce n'est pas juste la provision, donne-moi ci, donne-moi ça. Mmh. Et cette partie-là, elle est presque plus courte parce que tu sais que j'ai un papa qui veut le meilleur. Donc, si tu règnes, tu vas faire le meilleur pour moi. Donc, ça me recadre beaucoup dans mes pensées parce que moi, mes pensées, ça tourne un peu rapidement. Donc, ça me suit. Ça...
0: Il y a aussi les actions de grâce.
2: Oui, à la fin, quand tu proclames.
0: Eh ben, moi, je pense que ça peut être n'importe quand, en fait.
2: Ah oui, ben oui.
0: Surtout au début.
2: Non, pas n'importe quand. C'est les six étapes, Annabelle. Tu peux me déranger dans mes étapes.
0: Mais non, je fais des blagues. Grâce, on la rajoute un peu partout.
2: Oui,
0: ça c'est sûr. Mais tu vois, on peut se dire, une fois que j'ai terminé, dans l'action grâce, parce que Seigneur, merci, tu m'as écouté, merci, parce que je sais que c'est ce que tu as dit, c'est ce que tu vas faire. Mais en fait, je pense qu'il faut se laisser conduire aussi dans tout ça, mais quand on commence par l'action de grâce et qu'on commence en le remerciant avant même de lui avoir demandé quelque chose, ça l'honore. Absolument. Je crois que ça honore Dieu, mais ça fait à nous, ça nous fait vraiment du bien en fait.
2: Ouais.
0: Ça, l'action de grâce libère nos âmes, libère de l'inquiétude, ça donne la paix, ça amène de la joie et quelquefois ça nous va aussi avant même d'aller dans l'adoration comme quelquefois, on a besoin de donner des actions de grâce au Seigneur, parce que c'est comme on dirait que quand on rentre dans l'adoration, mais un petit peu à sec, et puis si on a le cœur lourd, et quelquefois on va dire des choses un peu mécaniques, et ça peut être un peu plus long avant de partir. Et les actions de grâce, c'est comme ça libère. Seigneur. Et là, après, naturellement, tu as envie de lui dire, mais t'es merveilleux, etc. Et quelquefois, l'action de grâce, c'est comme des petites formules de politesse ici et là. Mais en fait, c'est des temps spirituels, des temps dans la prière qui sont extrêmement, extrêmement puissants. Et ça amène aussi à un degré de foi, je trouve, supplémentaire. Et où on n'est pas dans le combat, il y a de la place, pour ça dans la prière. Mais tu sais, t'es dans comme la reconnaissance. Seigneur, ce que tu vas le faire. Seigneur, merci. Puis tu te rappelles de t'efforcer, de te rappeler de tout ce que Dieu a fait pour toi. Mais en fait, ça te donne de l'assurance pour ce qu'il va faire aussi demain. Et puis même de lui porter les sujets qui sont encore en cours. Et puis juste lui dire merci, Seigneur, sans même, tu sais, avoir des choses à demander encore en plus par rapport à ça, parce qu'on a peut-être déjà beaucoup demandé aussi, se dire est-ce que je vais encore redemander les mêmes choses. C'est Seigneur, tu connais ce sujet, moi je veux juste te dire merci, parce que je sais que tu t'en occupes, tu t'occupes de cet enfant, et puis en même temps que t'es en train de rendre des actions de grâce, ça te bénit toi-même en fait, ça nous bénit nous-mêmes, et ça c'est vraiment important d'insérer les actions de grâce régulièrement. Et puis ça peut être fait de façon spontanée dans la journée, ça arrêter un moment pour dire Seigneur merci. Et en fait, on a toujours des raisons pour dire merci. Je me souviens à l'église, je sais pas si tu étais là, Michael avait, il y avait, c'était un temps de Sainte-Cène, et puis il a dit on va prendre un temps d'action de grâce. Okay. Et ça te dit rien. Je sais pas si t'étais, mais je suis pas sûre que t'étais là ce dimanche-là. Et en fait, ça a été, il a dit à l'église, mais on va prendre un temps d'action de grâce, mais ça a été un temps tellement fort, et les gens ont comme déversé leurs actions de grâce. Marie, elle chantait merci, merci. C'était hyper beau. Et en fait, tu sentais que c'était un moment approuvé de Dieu, un moment approuvé de Dieu, et vraiment je crois que c'est important de remettre les actions de grâce présents et de leur donner une vraie place dans nos vies de prière, sans que ce soit comme j'ai dit des petites phrases, juste, merci Seigneur, de prendre le temps de les formuler comme on prend le temps de formuler certaines de nos demandes, parce que elles sont chères à notre cœur, parce que il y a des vraies demandes, comme t'as dit, il y a des vrais besoins, mais qu'on prenne le temps aussi de formuler nos actions de grâce, et que ce soit pas juste un simple merci, mais pourquoi est-ce que tu dis merci. Et en fait, ça va tellement te faire du bien, et ça va nous amener dans une dimension de foi supérieure.
2: Mm-hmm. Mais moi, j'aime bien sûr les actions de grâce, mais moi, j'allais beaucoup dans les actions de grâce, puis le Saint-Esprit m'a comme dit, et je suis 100% d'accord avec ce que tu dis, mais des fois, c'est de...
0: On dirait pas, là,
2: non, non, non, je m'en viens, je m'en viens parce que je le crois, mais des fois, c'est comme le Saint-Esprit me disait, est-ce que tu m'adores, même si, comment je peux dire? Des fois, on va entrer en prière, merci. Non, même si tu remercies, merci Seigneur que tu fais ça, mais pas pour ce que tu fais, mais pour qui il est. Tu vois, c'est pour ça que je dis que les deux, ou je suis d'accord quand tu dis merci, mais à un moment donné, c'est comme le Saint dit, oui, mais c'est pas juste ce que je fais, c'est qui je suis. Et ça, je trouve qu'on peut ajouter à l'action de grâce, après ça, toutes les caractéristiques de Dieu, tu sais, tous les noms de Dieu, tout ce qu'il est. Et j'aimais les deux. Est-ce que tu m'aimes juste parce que je fais, mais tu m'aimes parce que je suis, toi? Donc, je trouvais ça, c'est beau de mettre les deux en même temps.
0: C'est sûr,
2: mais je suis d'accord, Annabelle, avec toi, bien sûr.
0: Non, mais ça, c'est vraiment c'est un point important, ce que tu dis, parce que d'être dans des actions de grâce juste pour ce que Dieu fait, et aussi dans les demandes finalement, et on se focalise sur ce que Dieu peut faire, ce que Dieu va faire, c'est ça en fait qui va nous faire passer à côté de ces temps d'adoration où c'est juste pour qui il est. Et ça, quelquefois, ça peut aussi manquer dans le temps de prière, et c'est pour ça que quelquefois, quand tu dis est-ce que Dieu était là dans mon temps de prière, il y a des fois en fait tu te dis en fait c'est comme il était là, mais est-ce que moi j'ai eu conscience qu'il était là, tu vois, parce que je suis passée à travers ma liste, à travers toutes mes demandes, c'est comme je lui ai donné ses ordres pour la journée. Je lui ai donné ses instructions, Seigneur, vas-y, fais ça, puis va là-bas, puis fais ça, occupe-toi de telle personne, occupe-toi de tel sujet.
2: C'est pour ça que...
0: Je suis peut-être passée, il était peut-être là, mais moi je suis passée à côté de ce moment de relation, puis ce moment aussi où moi je l'écoute.
1: Mais surtout que c'est lui le Seigneur. C'est lui qui doit te donner les instructions.
0: J'ai prié, puis après je me sens mal. Je me dis, mais attends, je me sentais comme la femme du frère qui tenait ses ordres. Mais je me dis, mais j'ai fait ça avec le Seigneur, c'est pas bien.
2: Oui, un mot que tu as dit important, je ne l'ai peut-être pas dit, mais quand on dit que ton règne vienne, que ta volonté s'accomplisse, moi c'est le moment où j'écoute. Là. Mm-hmm. Par exemple, pour un message, que ta volonté, qu'est-ce que tu veux?
0: Alors attends, on prend un temps là pour l'écoute, parce que ça aussi je pense que les gens se demandent, mais qu'est-ce qu'on fait?
2: On écoute,
0: t'écoutes, qu'est-ce que tu fais? Parce que là, écouter Dieu, t'as écouté une personne, je comprends, Aurélie parle, je me tais, j'écoute.
1: Oui,
0: mais ça. Écouter Dieu, c'est ça, j'aime ça.
2: Et moi je sais que je peux pas couper Aurélie, donc j'écoute. Hein.
0: Après ta leçon, j'ai appris ma leçon. Mais alors quand tu dis écouter Dieu,
2: concrètement, c'est que, par exemple, quand j'arrive pour préparer un message, que ta volonté soit faite, quelle est la parole, quelle est ta volonté, qu'est-ce que tu veux dire pour cet événement-là, pour ce groupe de femmes-là, pour ce moment-là. Et là, je me tais. Et je vous dis, plus on exerce, plus il y a des pensées. Moi, c'est pas audible, c'est vraiment des pensées qui arrivent sur mon cœur. J'ai comme, OK, ça, on parle sur la prière, parle sur les... Bon. Et plus ça va, plus ça grandit. Et des fois, le message, il se fait tout, on dirait que c'est beaucoup maintenant, jamais que je vais commencer à travailler un message si j'ai pas entendu cette conviction-là.
0: Tu peux te taire pendant combien de temps?
2: Mais moi, c'est dur. En ce moment, disons que ma vie est un peu différente parce que, tu sais, je suis libre de mon temps et je suis un ministère itinérant. Mais ça fait partie de ça. Donc, des fois, je peux écouter une heure, 30 mm-hmm. minutes. Puis, c'est drôle parce que des fois, mon fils...
1: Tu restes silencieux pendant une heure.
2: Oui, j'entends. Je suis pas silencieuse. J'entends. J'essaie d'entendre. Et là, c'est drôle parce que Jérémy, mon fils, il passe, parce que moi, c'est dans mon salon que je fais ça. Tu vois, il y a la salle 10, le salon. Là, il va passer le dernier mois. Puis il va dire, tu travailles pas? Mais c'est parce que c'est silencieux.
1: Arrête la feignantise, Stéphanie.
2: Mais non, mais pour lui, ça fait comme une heure. T'as pas commencé. Ben oui, ça fait une heure que je travaille. Je travaille. Parce que et c'est drôle parce qu'à chaque fois, il dit, mais tu travailles pas? Mais oui, je travaille. Donc, c'est un peu, si vous faites ça au bureau, votre patron ne serait pas. Mais moi, mon patron, c'est
0: tu gardes juste tes mains sur ton ordinateur.
2: Comme ça, kumbaya. mais c'est vrai que merci Seigneur parce que c'est l'appel qu'il m'a donné, donc je peux prendre un certain temps, des fois c'est plus rapide, des fois ça va là demain, ouais. Mais je l'ai posé devant Dieu, c'est pas tout le temps, mais il est posé là. Quand je reviens, je reprends mon travail où j'en étais.
1: Moi c'est différent.
2: Oui, c'est sûr que ça peut être différent, ouais.
1: Oui. Moi quand je prie en langue, j'entends.
2: OK.
1: Tu vois, du coup, j'ai pas besoin forcément de m'arrêter de parler.
0: De te taire.
1: C'est ça.
2: À toi, tu peux parler et écouter en même temps.
1: Oui, encore si je parle en langue.
2: Okay.
1: Tu vois, si je prie en français, pas forcément. Mais si je parle en langue, il y a des choses que j'entends. Et là, je peux demander au Saint-Esprit, qu'est-ce que tu veux dire?
2: Mm-hmm.
1: Enfin, qu'est-ce que tu veux dire? Et c'est là où la pensée, tu vois, je continue à parler en langue, c'est là où la pensée elle peut se développer.
2: Mm-hmm.
1: Ou alors, parfois, c'est juste comme toi, tu as dit, je m'attends pas forcément, mais je sens comme si c'est un téléchargement.
2: Oui.
1: Comme quelque chose arrive, et puis tu vois que le Seigneur est en train de mettre le doigt sur quelque chose, et je vois comment dans mon cœur ou mes pensées, je sais pas, mais c'est comme si le Seigneur m'amène quelque part.
0: Madame,
1: tu vois, que je vois ça, je vois tel truc dans la parole, je vois ci, je vois ça, je vois ça, et je vois vraiment qu'il y a une construction qui est en train de se faire. Tu vois, mais c'est pas toujours que je me suis arrêtée, j'ai rien dit. Et que ça s'est passé, tu vois. Le temps d'écoute n'est pas toujours silencieux pour moi. Il y a des temps où, oui, c'est vraiment le silence, où, voilà. Mais il y a des temps où, juste en parlant en d'autres langues, on entend. Tu vois, on entend des pensées. Ou bien tu parles en d'autres langues et tu vois que tu n'avais pas forcément prévu même de prier ou de dire les choses qui viennent par la suite. Et tu vois qu'il commence à sortir de toi des choses. Pour moi, le Seigneur t'a parlé. Et ces choses-là, ça fait partie de écouter, de discerner ce qui est en train de se passer. Ça fait partie d'écouter. Donc, je pense qu'il y a plusieurs façons de faire, en fait. Tu vois, beaucoup de gens pensent que c'est juste quand c'est le calme plat. Ça peut être ça, mais je pense qu'il faut s'ouvrir.
2: Absolument.
1: Vraiment pour que le Seigneur déverse. Parfois, c'est des téléchargements. Il y a des gens sous la douche.
2: Mm-hmm.
1: Boum.
2: Absolument.
1: Ils reçoivent des choses, mais c'est même pas que toi tu t'étais arrêté volontairement, c'est que le Seigneur, il a déposé ça à ce moment-là chez toi. Il y a le moment tu vas parler en d'autres langues et puis là tu sens qu'il y a une pensée qui a été déposée dans ton cœur. Parfois moi ça m'arrive de me réveiller avec une parole. Donc je dors mais je me réveille. C'est comme si la parole parle fort, tu vois. Et là, par contre, ce que j'encourage les gens à faire dans des cas comme ça, c'est quand tu entends une parole, ne demande au Saint-Esprit qu'est-ce qu'il voulait dire.
2: Mm-hmm.
1: Parce que moi, je sais que parfois, on se loupe, mais vraiment parce que, ça veut dire ça.
2: Ouais.
1: Et puis, on va avec ça. Demande au Saint-Esprit qu'est-ce que tu voulais dire quand tu as dit. Parfois, c'est juste un mot.
2: Mm.
1: Parfois, c'est même pas une phrase. C'est juste un mot que tu sens que le mot, il vient fort. Qu'est-ce que tu veux dire? Et retourne dans la présence de celui qui t'a donné la parole, donc dans sa présence, pour qu'il puisse travailler avec toi sur ce qu'il voulait te dire.
0: C'est comme ça qu'on développe sa vie de prière. Mmh. Tu reçois, tu dis, c'est bon, j'ai reçu ma direction. Mais non, faut que tu retournes encore pour développer. Et c'est comme ça que...
2: Mais je trouve ça important. Tu sais, j'entends parce que, tu vois, moi, maintenant, ça fait partie de mon ministère. Mais je voudrais pas que la femme dise, c'est facile, toi, t'as du temps.
0: Mmh.
2: Moi, je voudrais que les femmes, ils comprennent que si on est intentionnel, tu sais, ça peut être 15 minutes, 20 minutes, tu sais, je veux. Mais il y a un adage qui dit, on ne peut pas forcer un âne à boire de l'eau, mais on peut mettre du sel dans son avoine. Donc, ça lui donne soif. Et j'espère qu'un partage comme ça, c'est te donner soif, de dire, je le veux, ça, je veux plus de ça. C'est vraiment pas de se condamner, mais de dire j'ai soif d'aller, mm-hmm. et là je vais mettre un plus 15 minutes, je vais mettre, tu sais, c'est comme quand tu t'entraînes, c'est un poids à la fois, un livre de plus et ainsi de suite pour dire arriver. Mais c'est de et ma prière, moi j'ai prié pour cette émission sur la prière comme chacune d'entre nous, mais je me disais si il y a une femme qui peut avoir soif de dire moi je veux aller plus loin, et puis que le Seigneur puisse, tu sais, la provision spirituelle, je prie que les femmes puissent mm-hmm. vivre des expériences nouvelles dans le, soit le Notre Père ou peu importe la façon, mais que le Saint-Esprit vienne les saisir pour dire « Ah, j'ai soif, je veux encore plus, je veux encore plus. » Puis pas une compétition, mais juste être dans sa présence.
0: Et je veux le redire encore une fois aussi en terminant, c'est ayez aussi des temps dans la vie de prière, ça fait partie aussi d'avoir des temps de lecture de la Bible. Vous prenez le temps de lire la Bible parce que on peut beaucoup parler aussi, mais c'est important de parler dans la vérité, de savoir ce que Dieu dit dans sa parole et pour avoir une base, une fondation dans notre vie de prière. Et comme aussi Stéphanie l'a partagé, elle a vécu ce renouveau dans sa vie de prière à travers la prière du Notre Père, aller dans la Bible. Et en fait, vous aussi, vous pouvez vivre un renouveau en prenant, en vous laissant diriger vers un passage. Et puis, à chaque fois que vous lisez la Bible, demandez-vous, c'est quoi la prière? En quoi est-ce que moi, je peux, qu'est-ce que je peux prier, en fait, par rapport à ça? Comment est-ce que moi, ça me concerne? Et puis, ça va aussi vous donner de la matière pour pouvoir parler à Dieu à partir de ce que lui a dit. Donc, Bible et prière.
2: Mais Bible, quand vous priez la Bible, psaume 23, Romains 8, la prière de Jabet, ça, c'est des belles prières dans la Bible qu'on peut...
0: Donc voilà, on complète nos ressources aujourd'hui et on développe notre vie de prière. Et je crois que, comme Stéphanie l'a dit, il y a une provision pour vous dans la prière. Et quand vous allez commencer à y goûter, en fait, vous allez avoir envie d'y revenir. Et c'est comme ça que, aussi, vous allez pouvoir développer une discipline de vie de prière. Parce que oui, c'est notre communion avec Dieu, c'est notre relation avec lui. Mais Aurélie l'a dit, c'est aussi une activité spirituelle. Et ça demande une forme de discipline et de se dire, parce que je veux vivre le meilleur avec Dieu, je peux pas juste me laisser aller, que je prie quand j'en ai envie, etc. C'est de pouvoir vous mettre des temps, vous mettre des moments et demander au Seigneur, quand est-ce que tu veux que je me rende disponible? Et quand vous sentez l'appel à la prière, vous sentez cette impulsion à la prière, peu importe où vous êtes, Dieu ne se trompe pas. Ça peut être un 5 minutes, en fait. Même quand vous êtes au travail, vous prenez un 5 minutes, vous allez aux toilettes, parce que vous sentez une urgence de prier. Allez dans les toilettes, priez. Et puis ça peut prendre 5 minutes et vous savez que dans la prière vous avez accompli ce qu'il fallait accomplir et vous repartez à vos activités. Et c'est aussi comme ça que notre vie de prière va se développer dans la soumission et dans l'obéissance. Alors nous on se dit à bientôt, merci les filles et bye bye.

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Seigneur, comment ne pas te remercier pour tout ce que tu fais et ce que tu es. Tu es Dieu saint. Alors de tout mon cœur, je veux rejoindre les voix des anges et que toutes les nations te crient ce chant qui veut dire « Louange à l'Éternel ». Hallelujah !

0: Voici sa parole pour aujourd'hui.
1: Mardi 14 juillet, il vous le révélera. Le Seigneur confie ses secrets à ceux qui lui sont fidèles. Psaume chapitre 25, verset 14. Dieu pourrait-il révéler ses secrets à une personne telle que moi? Écoutez ses paroles. Premièrement, c'est lui qui révèle les secrets les plus mystérieux. Daniel 2, verset 22. Deuxièmement, le Seigneur ne fait rien sans avoir révélé ses secrets à ses serviteurs. Amos 3, 7. Troisièmement, je vous ai fait connaître tout ce que j'ai appris de mon Père. Jean 15, 15. Quelle sorte de secrets le Seigneur vous révélera-t-il? Tout d'abord, des changements dans votre vie. Écoutez, pendant qu'il servait le Seigneur, le Saint-Esprit dit « Mettez-moi à part Barnabas et Saul pour l'œuvre à laquelle je les ai appelés. » Deuxièmement, des faiblesses dans le plan de bataille de l'ennemi. Par deux fois, le roi de Syrie tendit une embuscade à Israël, et deux fois, il échoua. Enfin, l'un de ses serviteurs lui expliqua que Dieu disait au roi d'Israël « Les paroles mêmes que tu prononces dans ta chambre à coucher. » Et David a dit « Tes commandements me rendent plus sage que mes ennemis » dans Psaume 119, verset 98. Il nous révèle aussi des domaines où vos talents seront les plus nécessaires. Un ange du Seigneur dit à Philippe « Va vers le midi. » Et là, il rencontra l'eunuque éthiopien, un ministre à la cour de la reine Candace. Acte 8, versets 26 à 28. Pouvez-vous vous imaginer en train de quitter la ville où vous avez un ministère florissant pour aller sur une route du désert, afin de témoigner de votre foi à un seul homme? Philippe le fit et le Seigneur fut introduit à tout un continent. Le Seigneur confie ses secrets à ceux qui lui font entièrement confiance et qui lui obéissent. Il vous révélera sa volonté en ce qui concerne votre situation aujourd'hui, à condition que vous le consultiez.
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1: Comme tous les jeunes Québécois de mon âge, parce que j'ai déjà été jeune, croyez-le ou non, j'ai été élevé donc dans la foi catholique, hein, dans une famille catholique. À l'époque, le Québec était dans la tradition judéo-chrétienne. J'ai eu de très, très bons parents qui étaient très, très pratiquants, fortement croyants, une forme de déisme, si on veut. Et Dieu était présent dans la maison chez nous, à tout le moins un Dieu créateur. Hein, on opérait avec la lumière qu'on avait. Et à l'époque, bien sûr, le christianisme, c'était un peu partout. Alors, on nous l'enseignait à l'école, on nous catéchisait, on était vraiment conscients que Dieu existait et qu'on aurait un jour des comptes à lui rendre. Alors, c'est le genre d'éducation que j'ai reçu. Et ce genre d'éducation-là, bien sûr, vient façonner un peu tes ambitions. Lorsqu'on me demandait ce que je voulais faire lorsque je serais grand, je disais « je veux faire un pape ». Et ma maman me répondait « si tu fais un bedeau, ça va déjà être beau ». Voyez-vous, elle n'avait pas nécessairement discerné la vocation. Hein? Alors on a cheminé, on a grandi là-dedans, et à l'âge de 12 ans, parce qu'à l'époque le cours classique existait encore, et c'était un prérequis pour les principales vocations, pour les principales professions, alors j'ai fréquenté le séminaire Saint-Pédis d'Hauterive, on demeurait à ce moment-là à Sept-Îles, et j'étais pensionnaire. J'ai fait une année là, et c'est là précisément où ça a commencé à se détériorer. Hein? C'est l'entrée dans un stage de notre existence où on commence un peu à remettre en question les valeurs qu'on a reçues avant et on commence à se former un peu des gangs. Et là, on s'inter-influence. Ça a commencé à se détériorer un peu. Et une fois l'année terminée, j'ai dit non, je ne veux plus y retourner. Alors bon, j'ai terminé mes études secondaires et je suis devenu annonceur de radio. Bon, c'était clair à l'époque. Les orienteurs nous disaient, vous êtes orienté soit vers ceci ou vers cela. Pour moi, c'était vers le domaine public et la radio m'intéressait beaucoup. Alors, j'ai fait mon cours, donc, à l'Académie nationale des annonceurs de Montréal, de regret et mémoire. Et ensuite, je suis devenu annonceur de radio. J'ai commencé à imaginer à CKCN, à Sept-Îles, j'avais 16 ans. À une époque où on avait encore le culte de l'annonceur de radio. On était des vedettes. Imaginez-vous que vous aviez 16 ans et que vous êtes une vedette, c'est lourd à porter. Hein? Pas question de porter un chapeau, la tête était beaucoup trop enflée. Alors on chemine là-dedans et vous savez que la radio, c'est pas tout à fait synonyme d'une cathédrale. Alors au niveau des mœurs, il y a eu des dérapages majeurs. Et malgré que dans tout cela, étonnamment, j'ai toujours eu la conviction de mon salut. J'étais convaincu d'être sauvé. Vous savez pourquoi? Parce que ce qu'on nous enseignait à l'époque, cette espèce de distinction entre un péché mortel et un péché véniel, faisait très souvent qu'on se reposait sur une fausse espérance. Voyez-vous? Bon, qu'est-ce que c'était qu'un péché mortel? Je ne vais pas tuer, du moins pas encore. Et voyez, alors les gros péchés, là, très capitaux, et les péchés qui auraient été susceptibles de m'envoyer en enfer, j'étais vraiment sous l'impression que, bon, j'étais pas là-dedans. Et comme je dis souvent, on se nourrit de paupirine. Hein? On dit « je suis pas pire que l'autre à côté », ça nous console. Alors, j'avais l'assurance de mon salut. Des ambitions à la déviation est venue la conversion. Parce que Dieu nous a choisis dans l'éternité passée, nous dit Éphésiens. Et ça, c'est extraordinaire. Et tôt ou tard, Dieu nous rencontre sur une route. Hein? Bien sûr que malgré la carrière, qui allait quand même assez bien, malgré tout le plaisir que je pouvais avoir dans la carrière et dans les à côté de la carrière, on ressent toujours un vide à notre intérieur. Pour une raison très simple, c'est que nous sommes fondamentalement des créatures spirituelles. Alors, on a beau satisfaire l'intellect, on a beau satisfaire le physique, mais on sent toujours cette espèce de désert, de sécheresse-là, hein, au niveau spirituel. Je vais commencer à lire parce qu'à l'époque est arrivé sur le marché Lobsang Grandpa, qui était un moine tibétain qui m'avait beaucoup séduit par son livre à l'époque, Le Troisième Œil. Et ensuite était apparu Raël. Vous vous souvenez de Raël, lorsqu'il est arrivé, il avait exactement la physionomie de ce qu'on s'imaginait, de ce que Jésus ressemblait. Les cheveux longs, un long là-bas blanc, un beau discours, une voix douce. Et j'avais trouvé son discours exactement aussi extrêmement intéressant. Le Seigneur, dans sa miséricorde, a eu compassion de faire en sorte que j'embarque dans ce genre de secte-là. Par un concours de circonstances, quelqu'un m'a remis le Nouveau Testament. Et j'ai presque envie de dire, je me suis converti sur les généalogies de Matthieu. Ça m'a vraiment saisi le cœur. Et au fur et à mesure de ma lecture, j'ai perdu la fausse assurance du salut que j'avais. je réalisais que ce sur quoi je me reposais, ça tenait vraiment pas la route. Et au fur et à mesure qu'on lit, bien sûr qu'on découvre qu'il n'y a qu'un seul chemin, qu'il y a une seule façon d'en arriver à Dieu, il y a une seule avenue qui nous assure là d'une espérance certaine, et c'est de se confier en Christ Jésus qui a porté effectivement les péchés de ceux qui se confient en lui. Ça a été une expérience explosive, je dirais. Parce qu'il y avait personne qui me suivait dans ce cheminement. Tout seul chez moi, dans mon petit appartement de Longueuil, j'avais aucune théologie ou à peu près pas, hein, sinon que une connaissance très très aléatoire et très vague des grands récits bibliques. Et là, on chemine là-dedans. Et il se passe quelque chose à l'intérieur qu'on peut pas expliquer. Il y a personne autour qui nous l'explique, mais on sait que ce qui se passe, c'est quelque chose de bon. Écoutez, j'en rêvais la nuit, je me reconnaissais pas, je rendais service à tout le monde.

0: de ce qui m'arrive. Je lisais sans cesse et sans cesse. À l'époque, j'étais en radio, donc j'avais quitté le milieu parce que ça m'avait tellement frappé ce que je vivais là. Et je me suis consacré carrément plein temps à la lecture de la parole de Dieu. Et le Seigneur, dans sa miséricorde, m'a conduit dans une église. Enfin, c'est l'église baptiste de Marieville, à l'époque, le pasteur Richardson. Et là, ma grande surprise, n'est-ce pas, j'ai réalisé que ce que j'avais lu, ce que j'avais vécu, on y était en train de me l'expliquer du haut de la tribune. C'était le début du cheminement parce qu'un chrétien ne reste pas tout seul chez lui. Dieu nous a sauvés pour nous mettre dans une famille, hein, pour nous mettre en église. Alors j'ai commencé à cheminer avec l'église. Mais vous dire le changement, plus radical que cela, ça ne s'exprime pas. Et là, je suis retourné en radio par après, je suis allé à CKVL, où j'avais travaillé auparavant, avant ma conversion. Là, les gens n'acceptent pas facilement le changement aussi radical. Hein. Et là, on me disait, mais qu'est-ce qui t'arrive, Perron? Qu'est-ce qui t'est arrivé? Puis on se moquait un tout petit peu. Par contre, j'avais un bon allié qui prenait bien soin de moi, c'est Claude Poirier. Claude disait au gars, écœurez pas Perron. Il avait rencontré Billy Graham, lui, à un certain moment, dans un hôtel de Vancouver, et ça avait marqué sa vie. Il avait un très grand respect pour les chrétiens. Et le cheminement s'est poursuivi, et écoutez, j'avais en moi un désir irrésistible de proclamer cette nouvelle-là. J'avais passé, parce que lorsque je suis venu à l'Évangile, j'étais directeur de l'information à CHRS à Longueuil, une station qui, je pense, n'existe plus maintenant. Et là, alors, j'en avais annoncé des nouvelles. Hein. J'en avais lu des nouvelles, mais là, j'avais un désir irrésistible d'annoncer, de proclamer la bonne nouvelle. Et c'est comme cela que je me suis formé pour devenir pasteur et de fil en aiguille, devenir théologien. Et c'est ce que je suis donc aujourd'hui.
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2: Elle n'a ni chef, ni inspecteur, ni maître. Proverbe 6, verset 7. Le jour de mon mariage, notre pasteur a pris comme passage le verset qui dit que la femme doit se soumettre à son mari. Éphésiens 5, verset 22. J'ai entendu dans la salle plusieurs femmes incroyantes protester. L'idée de se soumettre à un homme les dérangeait. Beaucoup ne veulent se soumettre à personne. Ils préfèrent vivre libre comme l'air, sans chef, sans directeur, sans personne au-dessus d'eux à qui ils devraient rendre des comptes. Ce verset serait une bonne nouvelle pour un grand nombre. Vivre en étant son propre chef en toute chose. Certains disent « Ah, si je n'avais aucun chef, je ferais ce que je veux !» Et cela montre un manque profond de maturité, car laisser seul, ce serait la débandade. Les fourmis, elles, n'ont personne pour chef, et pourtant elles travaillent efficacement. Elles aident les autres, elles construisent leur avenir, elles prévoient les besoins futurs et elles font d'autres choses semblables. Quelle maturité pour un si petit insecte! La Bible dit que Dieu est le chef de Christ. 1 Corinthiens 11, verset 3. N'est-ce pas surprenant? Jésus a-t-il besoin d'un chef? Non! Et pourtant, Dieu le Père l'a voulu ainsi. La Trinité fonctionne dans une unité et une soumission parfaite. La soumission est un principe divin très puissant. Nous devons apprendre de la fourmi à travailler sans relâche, même quand personne n'est là pour nous surveiller, nous regarder ou nous féliciter, et surtout en ce qui concerne le royaume de Dieu. Je regarde avec surprise les chrétiens qui ne font rien pour leur église ni pour le salut des âmes. Ce sont des paresseux spirituels et ils sont malheureusement inutiles pour le royaume. Je prie. Père, ouvre mes yeux spirituels afin que je comprenne le principe de la soumission. Je veux être un serviteur utile pour toi.
1: Extrait du livre 365 jours au cœur des proverbes de Jérémy et Annabelle Sourdril.
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parce que quand je priais justement pour avoir vraiment cette paix qui surpasse toute intelligence pour m'aider à juste à pouvoir respirer aujourd'hui, quoi, et ben c'est arrivé, je pense, à partir du moment où j'ai cessé de vouloir contrôler cette situation, j'ai cessé de vouloir contrôler le fait de pouvoir répondre à toutes ces questions, en fait, et juste humblement me dire, oui, c'est vrai, je ne comprends pas, mais je te fais confiance.

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0: c'est pas faux. Le psychanalyste et théologien Thierry de Saussure fait une grande différence entre la religiosité et l'évangile du Christ.
1: Pour moi, l'évangile nous plonge le nez dans la réalité. Alors que la religion essaie au contraire de nous permettre de nous évader de la réalité pour de belles choses, des choses éternelles, des choses merveilleuses, etc. Ça, c'est toute la religiosité qu'on voit largement exploitée par certaines déformations où on va jouer sur le miracle, le merveilleux, la grandeur de l'âme, etc. Alors que je crois que l'évangile, il faut bien le reconnaître, a ce côté aussi pessimiste que la psychanalyse sur l'être humain. Il le ramène à sa réalité pour essayer d'en faire quelque chose en jouant le jeu vraiment. Ce qui fait que l'espérance de l'évangile me paraît être, nous sommes invités à pouvoir vivre le mieux possible notre humanité, de la façon la plus vraie.
0: C'est pas faux, vous a été proposé par Parole.fm.

0: Vous avez dit l'ouvrier de la 11e heure. Le point de départ de cette locution est une parabole. Le propriétaire d'une vigne s'entend au début du jour avec des travailleurs pour un tarif d'un denier par journée de travail. Il en recrute d'autres 3 heures plus tard et d'autres encore à la 11e heure d'une journée de travail qui en compte 12. À la fin de la journée, le patron donne un denier à tout le monde. Ceux qui ont travaillé dès l'aube protestent. Le propriétaire de la vigne leur répond en Matthieu chapitre 20 versets 15 et 16. Est-ce que je n'ai pas le droit de faire ce que je veux de mon bien ? Où as-tu le mauvais œil parce que je suis bon ? Ainsi, les derniers seront premiers et les premiers derniers. Le sens est problématique, peut-être est-ce une allusion à une rupture qui s'opère entre le judaïsme et le christianisme. Les juifs se considéraient comme le peuple élu par Dieu. Le christianisme est lui ouvert à tous, sans distinction, comme l'a rappelé Paul. Personne n'est privilégié et une attention particulière est accordée aux derniers arrivés comme ce fut le cas pour la brebis égarée. Le sens moderne est assez éloigné de cet univers. L'expression l'ouvrier de la 11e heure s'applique plutôt à celui qui vient au secours de la victoire, qui prend le train en marche. C'est en ce sens que l'on a pu dire que Malraux fut un résistant de la 11e heure. Extrait du livre Expression biblique expliquée de Paul Desallemands et Yves Stalloni, paru aux éditions Chênes.
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0: Vroom, vroom, ça laisse dans le moteur. Yeah.
1: Votre clignotant là, il clignote depuis tout à l'heure. Vous l'avez laissé allumé.
0: De quoi?
1: Vous avez oublié d'éteindre votre clignotant.
0: Ah oui, bien vu, merci, merci.
1: Mais y a pas de
0: bonne journée.
1: Bonne journée.
0: Oh, ça va. Vieille voiture noire là.

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2: Bonjour Manuela.
3: Bonjour Hélène.
2: Alors avant de débuter ce nouveau numéro de notre podcast On n'a rien à cacher, j'aimerais te remercier d'avoir accepté de répondre à mes questions. Et aujourd'hui, nous allons parler d'un sujet qui concerne principalement les couples, puisque nous allons parler du désir d'enfant. Alors pour commencer Manuela, peux-tu nous dire quel âge tu avais quand tu t'es mariée et depuis combien de temps êtes-vous mariée aujourd'hui ?
3: Cela va faire 14 ans qu'on est mariés avec Daniel. On s'est rencontrés sur Lyon et j'avais 25 ans quand je lui ai dit oui pour le mariage.
2: Tu étais donc jeune quand vous vous êtes mariée et très vite l'envie d'avoir un enfant est arrivée. Est-ce que tu dirais que c'était un désir de couple ou surtout le tien ?
3: Je pense qu'avoir un enfant, c'est une décision qu'on ne prend pas à la légère. C'est un engagement et une responsabilité pour la vie. Ça se désire et ça se fait à deux. Après, c'est juste mon opinion. Mais pour nous, c'était quelque chose qu'on voulait, tous les deux. Et on voulait en fait un petit bout de chacun de nous en fait.
2: Bon, alors si j'ai bien compris, comme l'envie était là, très rapidement après votre mariage, vous avez essayé d'avoir un enfant. Mais au bout de 2 ans d'attente, tu as commencé à t'inquiéter parce que tu ne tombais pas enceinte. Peux-tu nous expliquer ce qui s'est passé à ce moment-là ? Qu'est-ce que tu as ressenti ?
3: Oui, c'est vrai qu'au bout de 2 ans, je me suis un peu inquiétée de pouvoir pas donner d'enfant à Daniel. C'était très dur de voir les amis, la famille, tous devenir parents. Et puis là, beaucoup la famille vous dit « Alors, c'est pour quand ? Alors, c'est pour quand ?» Et puis, en fait, à force d'entendre ça, j'étais vraiment découragée. Je me disais « Mais c'est si facile chez les autres. » J'ai bien sûr culpabilisé, hein.
2: Est-ce que tu avais trouvé quelqu'un pour te confier à ce sujet ? Si oui, à qui ? Et sinon, pour quelles raisons ?
3: Je suis une personne qui garde beaucoup et j'avais vraiment honte de ce que les gens pouvaient dire. Alors je me suis repliée sur moi-même, j'ai mis ma carapace. J'étais que concentrée sur ma douleur et mes interrogations. Je devenais même agressive envers Daniel. J'essayais de cacher ma douleur à toute ma famille en fait.
2: Est-ce que vous aviez fait des démarches auprès des médecins ?
3: Un moment, j'y ai pensé pour faire ces démarches. J'en ai parlé avec Daniel. Et vraiment, comme un mari vraiment attentionné, il était là, il était auprès de moi. Et il m'a dit, écoute, si cela peut t'aider, oui, on va le faire. Mais quand je voyais Daniel, en fait, il avait tellement confiance au Seigneur que j'ai laissé faire, en fait. Je lui ai dit qu'on allait attendre un petit peu encore.
2: Aviez-vous songé à adopter un enfant ?
3: Adopter un enfant, non. Pas dans les débuts, en fait.
2: Manuela, je sais que la foi est très présente dans ta vie. Tu crois en Dieu, tu pries et tu lis la Bible. Tu vas à l'église et ton mari est même en formation pour être pasteur. Est-ce qu'à ce moment-là, toi qui as la foi, tu as douté de Dieu ? Est-ce que tu lui en as voulu pour cette situation ?
3: Oui, j'ai eu des doutes. Je restais dans le silence. Il y avait comme un poids qui sur mon cœur qui était là. Et bien sûr, il y a eu des larmes que j'essayais de retenir et même que je cachais à des moments. Et un jour, en fait, où j'étais toute seule, j'ai crié à Dieu en lui demandant « Pourquoi moi ? Pourquoi ne suis-je pas comme les autres ? Comment pallier ce manque ?» Et vraiment, je me disais « Est-ce que j'avais le droit de priver Daniel d'enfant ?» On prenait des temps avec Daniel dans la prière et vraiment, ces moments-là nous a vraiment rapprochés, tous les deux aussi. On a vraiment appris à prier ensemble, en couple, se soutenir l'un et l'autre. C'était des moments durs, humainement, mais c'est tellement réconfortant dans la prière que je crois que cela nous a consolidés, nous a vraiment rapprochés, nous a unis, tous les deux, avec le Seigneur.
2: Alors aujourd'hui, je sais que tu as donné naissance à 2 magnifiques enfants. C'est donc que votre rêve d'être parent s'est réalisé. Que s'est-il passé ? As-tu dû suivre un traitement ou faire appel à une aide médicale ?
3: Oui, Hélène, je remercie chaque jour le Seigneur de nous avoir permis d'avoir Léonie et Davine normalement, sans faire appel à qui que ce soit. À travers ce temps d'épreuve, j'ai pu réaliser vraiment cette puissance de la prière avec Daniel, jusqu'au jour où un jour Daniel est arrivé comme ça, il est sorti de la chambre avec une joie et une paix, et en me criant le psaume 128 que Dieu lui avait montré suite à ce moment qu'il avait eu. Et c'était une certitude pour lui, il avait plus de doute. Nous aurions des enfants.
2: Pour finir, quel message ou quel conseil aimerais-tu laisser aux couples qui nous écoutent et qui attendent, eux aussi, désespérément, d'être parents, mais qui n'y arrivent pas?
3: En fait, je donnerais comme conseil savoir donner du temps au temps, faire confiance à Dieu avant de recourir à la médecine. Parler beaucoup aussi avec des gens qui ont pu aussi avoir ces moments de douleur. Puis je laisserai au fond des cœurs, comme dit dans 1 Pierre 5-7, déchargez-vous sur lui de tous vos soucis, car lui-même prend soin de vous.
2: Un grand merci Manuela.
3: Merci à vous.
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1: Si le diable vient te tenter comme il a tenté Jésus dans le désert, dis-lui:

0: Jérémie, chapitre 6. Fuyez, enfants de Benjamin, du milieu de Jérusalem, sonnez de la trompette à Tekoa, élevez un signal à Beth Hakerem, car on voit venir du septentrion le malheur et un grand désastre. La belle et la délicate, je la détruis, la fille de Sion. Vers elle marchent des bergers avec leurs troupeaux, ils dressent des tentes autour d'elle, ils broutent chacun sa part. Préparez-vous à l'attaquer. Allons, montons en plein midi. Malheureusement pour nous, le jour baisse, les ombres du soir s'allongent. Allons, montons de nuit, détruisons ces palais. Car ainsi parle l'Éternel des armées, abattez les arbres, élevez des terrasses contre Jérusalem. C'est la ville qui doit être châtiée. Il n'y a qu'oppression au milieu d'elle. Comme un puits fait jaillir ses eaux, ainsi elle fait jaillir sa méchanceté. Il n'est bruit en son sein que de violence et de ruine. Sans cesse à mes regards s'offrent la douleur et les plaies. Reçois instruction, Jérusalem, de peur que je ne m'éloigne de toi, que je ne fasse de toi un désert, un pays inhabité. Ainsi parle l'Éternel des armées. On grappillera comme une vigne les restes d'Israël. Porte-y de nouveau la main, comme le vendangeur sur les ceps. À qui m'adresser? Et qui prendre à témoin pour qu'on écoute? Voici, leur oreille est incirconcise, et ils sont incapables d'être attentifs. Voici, la parole de l'Éternel est pour eux un opprobre, ils n'y trouvent aucun plaisir. Je suis plein de la fureur de l'Éternel, je ne puis la contenir. Répands-la sur l'enfant dans la rue, et sur les assemblées des jeunes gens. Car l'homme et la femme seront pris, le vieillard et celui qui est chargé de jour. Leurs maisons passeront à d'autres. Les champs et les femmes aussi, quand j'étendrai ma main sur les habitants du pays, dit l'Éternel. Car depuis le plus petit jusqu'au plus grand, tous sont avides de gains. Depuis le prophète jusqu'au sacrificateur, tous usent de tromperie. Ils pensent à la légère la plaie de la fille de mon peuple. Paix, paix, disent-ils, et il n'y a point de paix. Ils seront confus, car ils commettent des abominations. Ils ne rougissent pas, ils ne connaissent pas la honte. C'est pourquoi ils tomberont avec ceux qui tombent. Ils seront renversés quand je les châtierai, dit l'Éternel. Ainsi parle l'Éternel. Placez-vous sur les chemins. Regardez et demandez quels sont les anciens sentiers, quelle est la bonne voie. Marchez-y et vous trouverez le repos de vos âmes. Mais ils répondent, nous n'y marcherons pas. J'ai mis près de vous des sentinelles. Soyez attentifs au son de la trompette. Mais ils répondent, nous n'y serons pas attentifs. C'est pourquoi écoutez, nations. Sachez ce qui leur arrivera, assemblée des peuples. Écoute, terre. Voici, je fais venir sur ce peuple le malheur, fruit de ses pensées, car ils n'ont point été attentifs à mes paroles. Ils ont méprisé ma loi. Qu'ai-je besoin de l'encens qui vient de Séba, du roseau aromatique d'un pays lointain? Vos holocaustes ne me plaisent point, et vos sacrifices ne me sont point agréables. C'est pourquoi ainsi parle l'Éternel. Voici, je mettrai devant ce peuple des pierres d'achoppement, contre lesquelles se heurteront ensemble père et fils, voisins et amis, et ils périront. Ainsi parle l'Éternel. Voici, un peuple vient du pays du septentrion. Une grande nation se lève des extrémités de la terre. Ils portent l'arc et le javelot. Ils sont cruels, sans miséricorde. Leur voix mugit comme la mer. Ils sont montés sur des chevaux, prêts à combattre comme un seul homme, contre toi, fille de Sion. Au bruit de leur approche, nos mains s'affaiblissent. L'angoisse nous saisit, comme la douleur d'une femme qui accouche. Ne sortez pas dans les champs, n'allez pas sur les chemins. Car là est le glaive de l'ennemi, et l'épouvante règne alentour. Fille de mon peuple, couvre-toi d'un sac et roule-toi dans la cendre. Prends le deuil comme pour un fils unique. Verse des larmes amères. Car le dévastateur vient sur nous à l'improviste. Je t'avais établi en observation parmi mon peuple, comme une forteresse, pour que tu connusses et sondasses leur voix. Ils sont tous des rebelles, des calomniateurs, de l'airain et du fer. Ils sont tous corrompus. Le soufflet est brûlant, le plomb est consumé par le feu. C'est en vain qu'on est pur. Les scories ne se détachent pas. On les appelle de l'argent méprisable, car l'Éternel les a rejetés.
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Nous lisons l'Évangile selon Jean, le chapitre 11, des versets 32 à 44. Marie arriva là où se trouvait Jésus. Dès qu'elle le vit, elle se jeta à ses pieds et lui dit « Seigneur, si tu avais été ici, mon frère ne serait pas mort. » Jésus vit qu'elle pleurait, ainsi que ceux qui étaient venus avec elle. Il en fut profondément ému et troublé, et il leur demanda « Où l'avez-vous mis ?» Ils lui répondirent « Seigneur, viens et tu verras. » Jésus pleura. Les Juifs dirent alors, « Voyez comme il l'aimait. » Mais quelques-uns d'entre eux dirent, « Lui qui a guéri les yeux de l'aveugle, ne pouvait-il pas aussi empêcher Lazare de mourir ?» Jésus

de nouveau profondément ému, se rendit au tombeau. C'était une caverne, dont l'entrée était fermée par une grosse pierre. « Enlevez la pierre, » dit Jésus. Marthe, la sœur du mort, lui dit, « Seigneur, il doit sentir mauvais, car il y a déjà 4 jours qu'il est ici. » Jésus lui répondit, « Ne te l'ai-je pas dit ? Si tu crois, tu verras la gloire de Dieu. » On enleva donc la pierre. Jésus leva les yeux vers le ciel et dit, « Père, je te remercie de m'avoir écouté. Je sais que tu m'écoutes toujours, mais je le dis à cause de ces gens qui m'entourent, afin qu'ils croient que tu m'as envoyé. » Cela dit, il cria très fort, « Lazare, sors de là !» Le mort sortit, les pieds et les mains entourés de bandes et le visage enveloppé d'un linge. Jésus dit alors, « Déliez-le et laissez-le aller. »

Lazare était un ami de Jésus, de même que ses deux sœurs, Marthe et Marie. Mort depuis 4 jours, Jésus se rend auprès des deux sœurs endeuillées. Je m'imagine être présent, témoin de la scène. J'observe ce qu'il se passe. Qu'est-ce que je vois? Qu'est-ce qui retient mon attention ?

En témoin, j'observe Marie se jeter aux pieds de Jésus et l'entends lui faire ce reproche. « Seigneur, si tu avais été ici, mon frère ne serait pas mort. » Qu'est-ce que cette phrase suscite en moi ?

Peut-être que je me retrouve dans ce que vit Marie. Elle vit une perte tragique, celle de son frère, et elle sait que si Jésus avait été présent, il aurait pu en être autrement. Quelle situation ai-je envie de présenter à Jésus? Ai-je le sentiment qu'il est absent, qu'il n'agit pas? Je peux le lui dire avec la même liberté que Marie.

Jésus ne reprend pas Marie lorsqu'elle lui reproche son absence. Il observe, tout simplement. Il voit, Marie, les personnes présentes et leur chagrin. Il voit leurs larmes. Cela m'invite à laisser à mon tour Jésus me regarder et à être vrai devant lui, à laisser ce regard se poser sur moi et me voir. Voir mon propre chagrin, mon propre fardeau, tout ce qui peut me peser en cet instant.

Jésus se laisse émouvoir, il est profondément ému et pleure à son tour. Jésus n'est pas insensible non plus à ce qui me touche. Au contraire, sa compassion me montre son amour. Par ses propres larmes, je peux voir son indignation face à la mort et au mal qui peut me toucher. Pourtant, peut-être ai-je la même réflexion que la foule. Lui qui a guéri les yeux de l'aveugle, ne pouvait-il pas aussi empêcher Lazare de mourir? Si j'ai un sentiment d'incompréhension et que je doute de la bonté du Seigneur, je peux lui en faire part.

face à cette caverne où repose le corps de Lazare, Jésus demande à ce qu'on l'ouvre. C'est une première étape de foi pour Marie. Il y a parfois de l'incrédulité face à ce que demande le Seigneur. Marie espérait que Jésus guérisse son frère avant qu'il ne meure, et maintenant que Jésus agit, elle émet une objection. Je prends le temps de réfléchir à ce tombeau que le Seigneur voudrait ouvrir dans ma vie. Que pourrait-il représenter pour moi? Comment laisser Jésus l'ouvrir? Qu'est-ce qui m'empêche de le laisser agir? Je le lui dis et me mets à son écoute.

en priant son Père, Jésus désire faire naître la foi chez ceux qui l'entourent. Plus encore, il montre la gloire de Dieu. Fait surprenant, il remercie son Père de l'avoir écouté. Pourtant, il ne semble pas avoir formulé de demande. Il sait que le Père l'a exaucé et qu'il est venu pour apporter la vie. C'est dans une pleine confiance qu'il s'adresse à Dieu le Père. Cela m'invite à faire confiance à Jésus, à ce désir de vie qu'il apporte et qu'il insuffle par ses gestes et ses paroles. Alors qu'il dit « Lazare, sors de là », je laisse cet appel à une vie de résurrection résonner en moi.

cette vie de résurrection, il me l'offre. C'est une vie libérée de toute attache qui emprisonne, qui me lie à ce qui me retient loin de Dieu. En disant « Déliez-le et laissez-le aller », c'est moi aussi qu'il libère. Il m'appelle à vivre, à aller. En lui déposant ce qui me pèse, la place pour ce désir de vie, de renouvellement, peut être faite. Je le reçois dans le silence de mon cœur, de la manière dont le Seigneur voudra me le donner. »

Il est parfois des passages à la vie qui nécessitent un abandon au Seigneur. Laissez mes doutes de côté pour laisser place à la confiance en Dieu. Durant les jours à venir, j'essaierai d'être vigilant à la façon dont Dieu m'appelle à la vie, à le laisser agir, à abandonner le contrôle sur certaines situations pour voir comment il désire agir. Je me sentirai également libre de lui dire ce qui me pèse et lorsque cela devient trop lourd. Je pourrais alors laisser résonner en moi ces paroles « Si tu crois, tu verras la gloire de Dieu » et demander au Seigneur « Aide-moi à croire que je goûte à ta présence chaque jour de ma vie. »

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2: La paix sur toi aujourd'hui. Oh, c'est un plaisir de savoir que tu es là en ce jour. Eh bien oui, on partage l'eau de vie. Il aimait la malédiction qu'elle tombe sur lui. Je commence assez fort, mais rassure-toi. Il aimait la malédiction qu'elle tombe sur lui. Pas sur toi, donc voilà. Psaume 109, la strophe 17. Ne maudissez pas, Romains 12, verset 14. La malédiction. Qui maudit met des charbons ardents sur sa propre tête, car la parole est comme un écho qui se répercute. Toute parole a un effet. Un proverbe béninois dit « Lorsque vous dites que l'enfant d'autrui ne marchera pas, le vôtre ne rampera pas. » Ça, c'est très fort. Lorsque vous dites que l'enfant d'autrui ne marchera pas, le vôtre ne rampera pas. Proverbe béninois. Signification : eh bien, la malédiction que nous proférons à l'endroit d'une autre personne nous revient en double. Attention donc. Jour de grâce et de bénédiction.
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Il est minuit. 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

0: 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Cloud Dancer se distingue des blancs stériles et standardisés par son authenticité organique.
1: Julissa, de quoi tu me parles là, Cloud Dancer, c'est quoi?
0: Alors, Cloud Dancer, c'est une couleur qui a été choisie par Pantone. Et en fait, c'est une boîte qui est un peu une référence dans le design et qui désigne des couleurs qui vont être la trend de l'année. Et cette année, c'est justement ce blanc un peu cassé qui a été choisi et mis en avant sur des plateformes telles que Pinterest.
1: Et donc, le blanc, c'est le truc le plus authentique.
0: C'est ça, c'est fou parce que vraiment je me suis dit, ce qui m'a frappé en fait dans cette définition du cloud dancer, c'est le mot authenticité. Et c'est, en fait ça interpelle parce que pourquoi parler d'authenticité forcément avec le blanc quoi, c'est, enfin j'ai trouvé ça un peu étrange. Donc voilà, vous l'avez compris, aujourd'hui on va parler d'authenticité. Donc, bienvenue au comptoir, le podcast des GBU et des GBL, donc les groupes bibliques universitaires et lycéens. On a différents intervenants. Donc, on a Amandine qui est notre invitée du jour pour le podcast.
2: Bonjour à toutes et à tous.
0: Et on a aussi, on aura aussi une chronique biblique d'Agathe qui fait des études en philosophie comparée, une chronique culturelle d'Elisabeth qui fait un master d'anthropologie, de Zach et de Elsa qui sont frères et sœurs. Donc Zach est élève en terminale et Elsa est étudiante en maths et en informatique qui feront du coup la musique.
1: Alors vous vous demandez sans doute pourquoi est-ce qu'on a choisi ce thème de l'authenticité? En fait c'est un thème qui nous entoure constamment, qu'on voit partout dans la rue et aussi sur les réseaux. Voilà, il y a une multitude de formes, avec des marques ou des coffee shops qui vantent des produits toujours plus authentiques. Il y a aussi un rejet du superflu qui est devenu une mode, voire un mode de vie même, sous la forme qu'on pourrait appeler du minimalisme, voilà, qui marche pas mal sur les réseaux. Comme si cet état d'esprit du minimalisme, ça permettait un retour à la réalité. Et donc finalement, ces deux thèmes, authenticité et minimalisme, on a l'impression qu'ils sont devenus des synonymes de qualité, de vérité, mais déjà, est-ce que c'est toujours le cas? Et aussi, vous pouvez noter que le dictionnaire de l'Académie française définit l'authenticité de la manière suivante, dont la vérité ou l'autorité ne peut être considérée

0: contester. Eh bien, c'est justement cette dimension incontestable qui nous a donné envie de titiller cette notion. Alors, sans plus tarder, on vous propose de plonger dans nos réflexions avec la chronique culturelle donc, qui a été faite par Elisabeth.
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2: Bonjour à toutes et à tous, merci de m'accueillir pour ce nouvel épisode du comptoir où aujourd'hui on va parler de minimalisme. On parle souvent du minimalisme comme d'un remède à notre société de consommation. Mais est-ce un vrai dépouillement ou une nouvelle mode pour paraître parfait? Sommes-nous vraiment plus authentiques quand on vide nos étagères? Si vous scrollez sur les réseaux sociaux, vous n'avez pas pu rater la tendance clean girl. C'est cette esthétique ultra léchée, avec un appartement beige, une routine matinale millimétrée, un seul carnet sur le bureau, une peau sans défaut, mais surtout aucun objet qui dépasse. On croirait presque que ce n'est plus l'adage « un esprit sain dans un corps sain », mais plutôt un espace vide pour un esprit désencombré. Mais sommes-nous sûrs qu'il ne s'agisse pas que d'une mode de plus? Le minimalisme se présente comme un moyen de réduire ses possessions pour privilégier l'être sur l'avoir. Mais ceux qui le pratiquent le conçoivent d'abord comme un retour à l'essentiel. Ce n'est pas une esthétique ou un style vestimentaire, mais un mode de vie, éthique et moral. Une réponse directe à la surconsommation, ce système où l'objet ne sert plus à répondre à un besoin, mais à combler une angoisse. Pensez aux hula-boubou par exemple, qui ont quand même pas mal fait parler de ces derniers temps. Ce qui est surprenant, c'est que face à la froideur des clean girls et de cette esthétique, les gens répondent avec l'esthétique du maximalisme. Même s'ils sont censés être deux modes de vie opposés, entre guillemets, ils se rassemblent autour d'une même quête de sens. Le minimalisme qui épure pour ne garder que l'essentiel et le maximalisme qui entoure son quotidien d'objets chargés d'histoire répondraient au même malaise. La dissolution de l'identité dans un monde uniforme. L'un cherche la clarté, l'autre cherche l'ancrage, mais les deux cherchent l'authenticité. Ils refusent que l'objet soit une simple marchandise pour revendiquer qu'il soit un fragment de vie, utile et ancré. En anthropologie, le terme d'authenticité est un peu touchy. On imagine que l'authentique, c'est ce qui est pur, nu, vrai, mais ce n'est pas une vérité qu'on découvre sous un tas de vêtements ou qu'on crée en vidant ses placards. Il reste une mise en scène que l'on construit, un ordre qui nous rassure. Je pense qu'il faut faire attention à ce que cette quête de liberté matérielle ne nous réenchaîne pas à elle par l'exigence de perfection, en passant plus de temps à entretenir son vide qu'à vivre réellement. Le minimalisme peut devenir un poison s'il se transforme en un nouvel idéal de perfection sociale, juste en une tendance. L'important, au fond, ce n'est pas que l'étagère soit vide ou pleine, mais de savoir si ce qui s'y trouve est important et les raisons qui nous poussent à garder ou à jeter ce que l'on a. Faisons un petit test, par exemple. Regardez l'objet le plus encombrant ou le plus moche, entre guillemets, que vous avez chez vous. Celui que vous avez peut-être un peu de mal à montrer aux gens. Pourquoi est-il encore là? Est-ce qu'il est lié à une personne, à un souvenir, à une histoire particulière? Si c'est le cas, alors est-il toujours aussi encombrant? Alors, est-ce que vous cherchez à vous alléger pour être plus libre, ou est-ce que vous cherchez à tout effacer pour paraître impeccable? Parce qu'au bout du compte, une vie authentique n'est peut-être pas une vie vide, mais une vie qui accepte d'être un peu encombrée par son propre passé.
3: Alors moi, j'ai trouvé ça super intéressant, cette question autour de l'objet le plus encombrant. Je trouve que ça réoriente la définition qu'on a tous de l'authenticité. Parce que c'est quelque chose qu'on n'ose pas montrer, en fait, finalement. C'est quelque chose qu'on n'a pas forcément envie de montrer à tout le monde. Mais c'est quelque chose qu'on garde, malgré tout. Et ça me fait vraiment penser au micro-trottoir, justement, que vous pouvez aller voir sur Instagram, qui nous montre des gens qui vont parler d'objets qu'ils gardent parce que ça rappelle à des souvenirs, à la nostalgie, à l'enfance, des doudous, des choses qu'ils garderont toute leur vie parce que ça dit quelque chose d'eux-mêmes. Est-ce que vous avez des objets, Amandine et Paul, dans votre espace que vous gardez?
0: Elisabeth, elle parlait d'objets encombrants. Et c'est vrai que moi, j'ai des cailloux, plus ou moins gros. Ils sont pas forcément beaux, ils sont pas mis en valeur. Il y a une histoire derrière. C'est en fait, j'ai une amie qui voyage pas mal. Et ce qu'on fait, c'est que quand elle voyage et quand moi aussi je voyage, on ramène un caillou de l'endroit où on était. Et du coup, par exemple, j'ai un gros caillou. Je pense qu'il doit faire au moins 500 grammes. Enfin, voilà, un gros truc. Bah, il vient d'Australie. Du coup, j'ai un caillou d'Australie. Ou quand je faisais de la rando, j'ai pris un caillou du sommet d'une montagne et je lui ai filé. Et on se fait un business de cailloux. Voilà, mais parce que du coup, c'est... C'est vraiment un bout du lieu qu'on était, quoi.
1: Ben moi, j'ai un peu la même chose que Paul, c'est-à-dire que ben moi, j'avais tendance à beaucoup accumuler, par exemple, des autocollants qu'en fait, je trouvais très beaux quand j'étais petite et je les ai jamais utilisés. Et en fait, bah, maintenant, j'en ai plein et je sais pas quoi en faire et je regrette de pas les avoir utilisés. Des cartes, enfin, des petits tickets de visite dans les musées ou dans plein de lieux. Et en fait, j'aime bien les regarder de temps en temps et ça me rappelle les lieux où je suis allée. Ce que j'ai fait et ça parle de moi en fait, ouais. Même si c'est des objets, voilà, ça parle de ma vie, de moi. Ouais, mais moi, ce que j'ai aimé dans la chronique, c'était que je trouve qu'en fait, nos modes de vie et les objets et les, bah, je sais pas, nos espaces personnels en fait, ça parle de nous, mais c'est aussi une sorte de refuge et on se réfugie dans un extrême où soit on accumule beaucoup de choses ou dans l'autre extrême où il n'y a rien. Et en fait, c'est vraiment la société parce que on est trop extrême de manière générale souvent, et on n'arrive pas à se recentrer sur qui on est vraiment. Et c'est un peu un refuge, quoi. On ne veut pas vraiment se concentrer sur voilà qui on est, mais peut-être plus sur ce qu'on aime.
0: Il y a un peu un paradoxe de authenticité ostentatoire. Et du coup, en fait, ça se contredit, quoi. C'est le serpent qui se mord la queue. Et donc, il y avait ça vraiment dans la chronique de on n'ose pas montrer qu'ils sont authentiques, et en même temps, elle évoque les clean girl. Enfin, je pense qu'elle ne serait pas comme ça si elle ne le montrait pas.
4: Ouais,
0: et du coup, c'est vraiment la question de ok, authenticité, c'est défini comme c'est incontestable, mais est-ce qu'il y a vraiment l'authenticité, des types d'authenticité? Mais avec tout ça, en fait, on t'a même pas demandé, Julie, ça. Est-ce que toi aussi, t'as des objets que t'assumes pas trop, mais que t'aimes bien, qui ont de la valeur pour toi?
3: C'est un doudou cœur que ma mère m'a offert quand j'étais petite, où il y a écrit « Je t'aime ». Et ça, je sais que je ne m'en débarrasserai jamais. Il restera toujours avec moi. Je le trouve affreux. L'écriture est ringarde. Enfin, c'est vraiment le truc que tu vois chez ta grand-mère. Enfin, c'est horrible. Mais je le garderai parce que il signifie une période importante pour moi où ma mère en fait faisait des sacrifices de dingue pour nous et c'était enfin à travers juste ce genre de petits cadeaux, ça nous montrait vraiment que elle nous aimait et que on comptait pour elle et voilà. Donc ça, je le garderai à vie, je pense.
0: Ce qui est intéressant, c'est que là, pourquoi est-ce que l'objet il te plaît, c'est parce qu'il est chargé d'histoire. Mais en fait, du coup, c'est cette tendance au minimalisme. T'as de moins en moins d'objets avec toi,
4: ouais, c'est ça.
0: Et il te raconte moins en moins de choses. Ouais. Du coup, je pense peut-être qu'il y a un risque de se perdre ou enfin. Moi, je suis pas minimaliste, hein, mais je trouve ça dur de concevoir comment vivre alors qu'en fait, tout est aseptisé, quoi. Plus rien ne te parle de rien, tout devient très neutre et moi, enfin, souvent, c'est vanté pour être plus efficace, pour se concentrer. Moi, je trouve ça juste plus déprimant ou plus difficile, en fait, à vivre.
1: J'ai une petite anecdote à ce sujet. On en parlera après, mais je suis en alternance et donc je vis entre Paris et Nantes. Et quand je suis arrivée à Nantes, quand j'ai fait la visite des lieux, la chambre, elle était vide, elle était blanche. Et ma voix, elle résonnait parce qu'il n'y a pas du tout d'isolant sonore, voilà. Et en fait, je me suis dit, non mais comment je vais pouvoir vivre là-dedans, c'est horrible, je me sens pas du tout à l'aise. Et donc, dès le premier soir, j'ai collé des photos pour que ce soit plus personnel et un espace qui est blanc, qui est minimaliste, qui parle pas de nous. Au final, en fait, c'est... Ouais, on a du mal à s'y sentir à l'aise chez soi et c'est dépersonnalisé, quoi.
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0: Je vous propose de continuer à discuter avec Amandine en lui posant quelques questions pour qu'elle nous en dise plus sur son domaine de travail, d'études. Tout simplement, pour commencer, est-ce que tu peux nous présenter tes études, les études que tu fais actuellement, les études que tu as faites avant et concrètement, qu'est-ce que c'est?
1: Alors là, je suis en formation, en alternance dans le domaine de la régie plateau. Ça consiste en fait à coordonner les montages, démontages de décors sur un plateau. Enfin, c'est pas forcément au théâtre d'ailleurs, mais moi je travaille dans le milieu du théâtre. On accueille des compagnies qui ont leur spectacle et on va gérer en fait leur accueil, les besoins techniques qu'ils ont. On va voir si c'est faisable au niveau de la salle qu'on a. Après, faut recruter des gens en fonction des besoins. Faut voir les installations. Des fois, il y a des choses qui sont assez techniques. Et après, nous, on est garant, en fait, en tant que régisseur plateau, de la sécurité des artistes sur le plateau. Avant cette formation, que j'ai commencé en septembre, j'ai fait 3 ans de design d'espace. Et en fait, mon objectif est un jour, peut-être, de pouvoir être scénographe, donc de pouvoir vraiment penser les décors et peut-être les réaliser, mais ça, c'est aussi un autre métier. En tout cas, penser les décors pour une pièce. Et pour l'instant, en fait, mon but, c'est de comprendre la technique sur un plateau théâtre, comment ça se passe. Et c'est aussi une manière de réseauter, parce que dans ce milieu, c'est beaucoup le réseau qui compte.
0: Ouais, j'imagine. Est-ce que, quand tu as commencé ta formation de design d'espace, tu savais que tu voulais faire scénographe ?
1: Je voulais vraiment être scénographe. C'était vraiment très précis. Je pense que c'est en première ou terminale. Je voulais être scénographe. En fait, mon père, il m'a emmené à l'opéra. Et j'étais vraiment fascinée. C'était un peu je sais pas, c'est comme une rencontre amoureuse. C'est comme un coup de foudre. Du coup, j'ai vu les décors et j'avais des étoiles dans les yeux. Et je dis, ah, mais c'est impressionnant. Moi, je veux faire ça. Enfin, j'avais déjà une appétence pour l'art en particulier. Mais là, je me suis dit, waouh, ça sert un propos. C'est juste beau et c'est impressionnant. Et j'ai vu qu'une des voies possibles, c'était en faisant du design d'espace, qui recoupe un peu, en fait, l'architecture d'intérieur, la scénographie.
3: À ton avis, comment on raconte une histoire sur un plateau ?
1: Bah là, en l'occurrence, dans mon alternance, donc je travaille vraiment dans un théâtre en tant qu'apprenti régie plateau et je vois beaucoup de spectacles. Mais je participe pas à la réflexion en amont, okay, parce que les compagnies, elles viennent déjà avec leurs pièces toutes faites. Mais c'est un travail, en fait, qui se fait avec le metteur en scène, le scénographe, les acteurs. Il y a une intention, en fait, qui est donnée avec le jeu, le décor, tout ça. Et qui, en fait, servent le propos de la pièce.
3: Tu penses qu'on va vers des décors plus authentiques qui veulent justement raconter les histoires personnelles des personnages plus on avance, ou on va au contraire vers quelque chose de plus minimaliste?
1: Ben, c'est vrai qu'il y a une tendance au minimalisme dans les décors. Je ne sais pas si vous allez beaucoup au théâtre, mais moi je me rappelle d'une pièce en particulier que j'ai vue à l'opéra, c'était Madame Butterfly, mise en scène par Robert Wilson. Et en fait, lui, il est connu pour avoir une tendance très minimaliste. Donc, il y a juste un fond coloré. Et en fait, tout est sur la gestuelle. Bon, là, Madame Butterfly, c'est un peu particulier parce que ça, c'est au Japon. Donc, il y a vraiment une gestuelle particulière. Et en fait, tout est tourné sur la lenteur, le jeu des comédiens, des chanteurs. Et il y a quelque chose qui m'avait marqué, c'était que... À un moment donné, ils doivent manger et boire. Et en fait, il n'y a pas vraiment de verre. Le chanteur mime le verre. Donc, avec sa main un peu en mode main de Lego, il boit. Et c'est un peu particulier parce qu'on arrive à imaginer le verre, mais le verre n'est pas là. C'est un certain type de décor. Moi, j'avoue que je préfère quand il y a quand même quelque chose. Mais c'est très épuré et en fait ça fait que on focalise vraiment sur le jeu, c'était en fait le but du décor minimaliste. Il y a Peter Brook, qui est un des défenseurs du minimalisme dans le théâtre, qui a écrit un livre qui s'appelle L'espace vide. Pour lui, le but du théâtre, c'est d'être confronté à nous-mêmes, en fait. Et je suis d'accord sur cette idée que, en fait, le spectateur, le but quand il va au théâtre, c'est que il ressorte et que il ait compris quelque chose, je sais pas, sur lui, sur le monde. Et il prône un espace vide pour vraiment qu'en fait que le spectateur ressente de l'émotion. Voilà, l'interprétation puisse être personnelle et pas en fait impliquée par des éléments extérieurs, par des accessoires, des objets qui vont un peu impliquer quelque chose. Oui. Moi, je travaille avec la matière, avec les décors, et j'aime ça. En fait, j'aime les décors qui racontent quelque chose avec la pièce et qui ont une certaine symbolique. Mm-hmm. Et en fait, qui ont un lien, qui sont pas juste ah bon bah il y a un immeuble, il y a une chambre, on va vraiment faire une chambre avec tous les objets qu'il y a. C'était un peu les comme ça qu'on faisait au XVIIIe siècle avant, voilà, on représentait vraiment tout ce qu'il y avait. Mais en fait, moi, j'aime bien quand il y a une symbolique et ouais. et en fait, on comprend les couleurs, l'espace, comment c'est fait. Par exemple, je pense à un autre opéra que j'avais vu, qui est Tosca de Puccini, si je ne dis pas de bêtises. Il y a une croix géante qui est accrochée au plafond, en fait, et qui, au fur et à mesure des actes, va... baisser, et on comprend que en fait la mort est proche pour les deux chanteurs, et j'aime trop ces petits symboles qui en fait bah y avait pas de croix vraiment dans l'opéra, dans l'histoire, mais ça montre quelque chose, là il y a quelque chose qui va arriver, ça veut dire quelque chose,
0: il est pas là, c'est pas juste un décor finalement, en fait
1: ça. Oui,
0: ça apporte vraiment quelque chose, et tout ce que t'évoques là, ton goût pour travailler avec la matière, tu parles donc des opéras, des théâtres, donc il y a beaucoup de bruit, de l'effervescence des gens et tout. Mais tu as quand même fait un travail, tout un dossier, sur le silence.
1: C'est un dossier d'enquête pour, en fait, un concours. C'était une section de décor dans une école de cinéma. Et on devait... une partie du concours, c'était de faire une enquête, comme un réalisateur ferait, d'enquêter sur un sujet. Et donc, il y avait plusieurs sujets imposés, dont le silence. Et directement, ça m'a inspirée, parce que justement, c'est tellement aux antipodes de la société, du bruit, de ce qu'on peut vivre quotidiennement. Et je me suis demandé d'abord, c'est quoi mon rapport au silence, en fait ? Comment est-ce que je le vis ? Où est-ce qu'il est présent dans ma vie ? Et après, j'ai voulu enquêter sur un mode de vie qui est particulier, qui est le mode de vie, en fait, des moines et des moniales. Parce que c'est un mode de vie en silence. Et je suis allée dans deux monastères. J'ai pu vivre une journée en silence, parce que c'était un carmel où je suis allée. Et en fait, dans un carmel, elles sont vraiment cloîtrées, les sœurs. C'est-à-dire que quand on va les visiter, on peut pas du tout visiter leurs espaces, parce que c'est des espaces qui sont particuliers. Où en fait elles vivent le silence et dans les couloirs, voilà, on peut pas parler, en fait elles communiquent juste en sourire, en baissant le regard, en... Donc en fait moi j'étais isolée dans une chambre où je vivais comme des retraitants qui peuvent venir pour visiter, et j'ai participé aux différents offices dans la journée. Pour elles, en fait, être en silence c'est être en présence de Dieu. Et le silence, c'est une manière, en fait, de prier, de méditer. Et le silence, c'est pas pesant pour elle, c'est justement être en présence.
3: C'est vraiment intéressant, parce que si on fait le lien avec, je sais plus comment il s'appelle, le gars que t'as cité tout à l'heure.
1: Peter Brook ?
3: Oui, Peter Brook, justement, avec ce qu'il pense, enfin... sa théorie autour du décor et du fait que moins il y en avait, plus on pouvait faire attention au jeu d'acteur, et le minimalisme à travers le silence, parce que elle se concentrait sur quelque chose de plus important, de plus grand. En fait, le minimalisme, il n'y a pas que le côté négatif de on enlève ce qui compte vraiment, c'est on enlève le superflu, on fait vide pour se concentrer peut-être sur ce qu'il y a de plus important. Se concentrer sur nous-mêmes ou sur autre chose, quelqu'un d'autre.
1: Voilà, c'est un mode de vie où, tellement aux antipodes de la société, que les gens veulent expérimenter ce que c'est. Et en fait, au travers du silence, il peut y avoir une dimension spirituelle. On peut chercher Dieu, mais on peut aussi se chercher. Et en fait, ça dépend ce qu'on met derrière.
0: Et je vous propose aussi de continuer un peu à questionner ce rapport à Dieu et au bruit, au silence... au vide, en écoutant la chronique de Agathe, qui va nous parler du livre de la Bible de l'Ecclésiaste.
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4: Avec le minimalisme, j'ai un peu l'impression qu'on parle de la philosophie de Balou dans le livre de la jungle. Il en faut peu pour être heureux, vraiment très peu pour être heureux, il faut se satisfaire du nécessaire. Mais est-ce vrai qu'avoir peu suffit pour être heureux ? N'y a-t-il pas aussi une notion de qualité qu'il ne faudrait pas oublier ? Avoir peu, pourquoi pas, mais dans quel but? Pour réduire son empreinte carbone? Pour avoir un appart instagrammable? Et si du but suivi dépendait notre bonheur? Voyons ce que nous dit la Bible en nous plongeant dans un petit extrait du livre de l'Ecclésiaste, livre de l'Ancien Testament qui parle du sens ou de l'absence de sens de la vie. Autant vous prévenir, ce texte a été écrit dans un contexte différent du nôtre, donc certains passages pourront peut-être vous paraître un peu choquants. Mais si le contexte est différent du nôtre, le fond reste toujours vrai et valable aujourd'hui. Lisons Ecclésiaste 2, versets 1 à 11. Je me suis dit dans mon cœur, allons, essaie la joie et tu goûteras au bonheur. J'ai constaté que cela aussi, c'était de la fumée. J'ai traité le rire de folie et j'ai dit, à propos de la joie, à quoi sert-elle? J'ai imaginé, dans mon cœur, de livrer mon corps au vin, tout en me conduisant avec sagesse, et de m'attacher à la folie, jusqu'à ce que je voie ce qu'il est bon pour les humains de faire sous le ciel tout au long de leur vie. Je me suis lancé dans de grandes entreprises. Je me suis construit des maisons, je me suis planté des vignes, je me suis fait des jardins et des vergers, et j'y ai planté toutes sortes d'arbres fruitiers. Je me suis fait des réservoirs pour arroser des pépinières. J'ai acheté des serviteurs et des servantes. J'en ai eu d'autres nés chez moi. J'ai aussi possédé des troupeaux de bœufs et de brebis, plus que n'importe qui avant moi à Jérusalem. J'ai même amassé de l'argent et de l'or, les richesses des rois et des provinces. Je me suis procuré des chanteurs et des chanteuses, et ce qui fait le plaisir des hommes, des concubines en quantité. Je suis devenu grand, plus grand que n'importe qui avant moi à Jérusalem, sans rien perdre de ma sagesse. Je n'ai rien refusé à mes yeux de tout ce qu'ils réclamaient. Je n'ai privé mon cœur d'aucune joie. En effet, mon cœur était réjoui par tout mon travail, et c'est toute la part que j'en ai retirée. Puis, j'ai réfléchi à tout ce que mes mains avaient entrepris, à la peine que j'avais eue pour le faire, et j'ai constaté que tout n'est que fumée et revient à poursuivre le vent. Il n'y a aucun avantage à retirer de ce qu'on fait sous le soleil. La notion de vanité apparaît au premier et au dernier verset de notre passage par la fumée qui symbolise la futilité et l'insignifiance. On a dès le début la conclusion que tout est vain. L'auteur de l'Ecclésiaste parle du thème de la jouissance qui viendrait de la folie, de son travail ou de ses nombreuses possessions. Puisque la voie de la sagesse ne semble pas pouvoir changer la condition humaine dans ce qu'elle a de déplorable, et qu'on ne peut pas y échapper, testons l'opposé, logique. Le contraire de la sagesse est la folie, qui est une absence ou un refus de la réflexion du sage. Si la sagesse apporte le malheur, c'est peut-être que la raison obscurcit notre bonheur. Allons donc dans la déraison en nous abandonnant au plaisir, pour voir si ça règle notre problème. Le rire est ici un échappatoire, un moyen de fuir la sagesse et donc de fuir la condition humaine, d'en masquer la noirceur en n'y pensant plus. Spoiler alerte, tout comme essayer d'oublier qu'on a mal au bras alors qu'il est cassé ne marche pas, oublier notre situation malheureuse ne règle pas le problème. C'est drôle car c'est exactement ce que fait Balou dans la suite de la chanson du livre de la jungle. Bon, je vais pas vous la chanter hein, cette fois. Ça fait « Chassez de votre esprit tous vos soucis, prenez la vie du bon côté, riez, sautez, dansez, chantez, et vous serez un ours très bien léché. » Mais là encore, c'est pas en mettant la poussière sous le tapis que la poussière disparaîtra. Donc les plaisirs, dont une grande variété est explicitée par la suite dans ce passage, ne permettent pas d'échapper à la condition humaine et ne répondent pas aux aspirations humaines. L'auteur semble alors les avoir tous testés pour être sûr qu'aucun fonctionne. On ne sait jamais, sur un malentendu. Vient alors le moment de bilan, où il nous dit tout ce qu'il a fait, eu et acheté. En gros, il a tenté de se créer un paradis sur terre. Il se prend pour Dieu en voulant tout maîtriser. Si nous étions en Grèce antique, nous aurions parlé d'hubris, mélange d'orgueil, d'arrogance et de refus de sa propre finitude. Ce désir de « moi tout seul » nous pousse à vouloir changer ce qui nous a été donné et à vouloir toujours plus de choses. Mais alors que Dieu déclare que son œuvre est bonne, voire très bonne, à différentes reprises dans le livre de la Genèse, premier livre de la Bible qui décrit la création du monde, L'auteur de l'Ecclésiaste dresse un bilan négatif. Tout n'est que fumée et revient à poursuivre le vent. Son utopie tombe à plat. Dieu était heureux de ce qu'il avait créé, la terre, la mer, tous les animaux, etc., et très heureux après avoir créé l'homme et la femme. Mais à l'inverse, l'auteur de l'Ecclésiaste n'était pas heureux malgré tout le travail qu'il avait fourni. Cette conclusion est plutôt inattendue. C'est le constat de l'échec d'une personne qui semble avoir réussi socialement. Le sexe, l'argent, le pouvoir, tout y est, et elle a tout plus que tout le monde. Mais cette personne est blasée. Blasée de la jouissance elle-même. Ça me rappelle une phrase du livre de la Nouvelle Héloïse de Rousseau qui dit « Je suis trop heureuse, le bonheur m'ennuie ». Ça paraît paradoxal, mais peut-être que cette personne n'a pas trouvé le vrai bonheur. Ça n'est pas parce qu'on a tout ce qu'il faut, voire plus, qu'on est heureux. Les biens matériels ne suffisent pas à combler le cœur de l'homme. Combien de milliardaires ne sont pas heureux et veulent toujours plus ? Métro, boulot, conso, dodo, quel rythme infernal ! Il n'y a plus de place pour la réflexion sur la vie, sa direction et son sens, qui plus est pour Dieu, qui n'est même pas compris dans l'équation. En effet, dans cette longue énumération de biens et de distractions, il n'est jamais question de Dieu. La fuite dans le travail ou dans les plaisirs est une façon de tourner le dos à la sagesse, mais la réalité finit toujours par rattraper l'homme. Au final, l'auteur comprend l'intérêt de la sagesse sur la folie, comme il est dit par la suite au verset 13. « J'ai constaté que la sagesse est plus avantageuse que la déraison, tout comme la lumière est plus avantageuse que les ténèbres. » Le problème ne vient donc pas des réalisations et des plaisirs, et encore ça dépend peut-être des plaisirs, mais de la place et du rôle qu'ils occupent dans notre vie. Bref, qu'on soit minimaliste ou maximaliste, notre bonheur ne se situe pas dans les choses matérielles qui nous entourent. Le minimalisme prône une consommation qui se limite au strict nécessaire, afin de sortir d'une logique de surconsommation pour se focaliser sur l'essentiel. Si le minimalisme est fait pour lui-même, il est et restera vain. Mais si c'est pour nous rappeler que le bonheur se trouve ailleurs que dans la recherche des possessions matérielles et nous aide à nous tourner vers Dieu, ça peut être une bonne idée.
6: J'ai trouvé ça trop intéressant, surtout la notion autour de « le bonheur m'ennuie ». Et ça m'a tout de suite fait penser au scrolling. Le fait qu'on est un peu... alors, c'est pas un truc matériel, mais c'est cette recherche et cette quête constante de dopamine. Et en fait, cette question aussi de FOMO, de ne pas posséder ce qui est trendy, ce qui va vouloir dire quelque chose de moi ou ce qui, selon moi, va m'apporter plus de plaisir. Et cette quête constante du plaisir par le fait de posséder des choses ou de consommer des choses.
0: Bah pour moi, quand tu passes du temps à scroller pendant des heures et tout, enfin, c'est une fuite. J'ai l'impression. Ça me fait penser aussi à Baudelaire qui reprend Pascal. Dans un poème, il dit que Pascal, il avait son gouffre. Et quand Pascal il parle du gouffre, c'est vraiment que l'homme, il est pas bien quand il est confronté à l'infini, quoi. Pour moi, c'est vraiment ce trou qui nous fait peur en nous, que vraiment on veut à chaque fois remplir par plein de choses, aussi bien par surconsommer, faire partie de la tendance minimalisme, si c'est vraiment la tendance comme on la voit sur les réseaux, ben en fait c'est juste une autre forme de... Genre je me focalise sur ça et pour mettre de côté ce qui me fait peur ou ce qui me préoccupe vraiment.
1: Ben moi ça me faisait... je repensais à ce dont j'avais parlé tout à l'heure, des sœurs en fait qui elles ont un mode de vie où... bon là c'est particulier parce que elles vivent avec le même habit tout le temps jusqu'à qu'il soit usé. Elles n'ont pas forcément de moyens financiers extraordinaires. Elles vivent dans des petites chambres. Elles vivent pas dans le plus grand luxe parce que voilà, elles ont compris que l'important c'était pas d'avoir plein de petits bonheurs qui au final sont futiles.
6: Ce que je trouve intéressant, c'est aussi, enfin, comme elle disait, est-ce que le bonheur se trouve finalement dans le fait de se faire tout le temps plaisir ou de nourrir constamment ce besoin de se faire plaisir, en fait. Enfin, c'est comme par rapport à l'authenticité, en fait. Ce truc où on se recentre sur les choses vraiment importantes, sur les choses qui comptent réellement. Ça peut être des gens, ça peut être des souvenirs, ça peut être des valeurs qu'on veut garder jusqu'au bout. Et que finalement, c'était là que se trouvait peut-être cette petite part de bonheur. L'Ecclésiaste dit à la fin que « mais tout n'est que fumée ». En fait, on se raccroche beaucoup à ce qu'on possède. C'est comme si on pressentait que ces choses allaient disparaître. En fait, on n'est jamais réellement satisfait de ce qu'on a. Et du coup, on va sans cesse chercher plus. Donc, on n'arrive pas réellement à se raccrocher à ce qu'on possède parce qu'on va tout le temps chercher plus d'objets, plus de choses qui nous représentent. Mais du coup, quelle serait la réponse? C'est ça la question qu'on devrait tous se poser. Quelle serait la chose à laquelle on se raccrocherait finalement et qui ne nous donnerait pas envie d'aller voir ailleurs, d'aller chercher plus?
0: C'est que là, ça me fait penser à encore lui, hein, mais Pascal, quoi. C'est lui que je crois qu'il dit que il y a dans le cœur de l'homme un vide en forme de Dieu. C'est lui. Et même si c'est pas lui qui dit ça, en tout cas, tu te pensais pour lui au passage. Je pense que ça fait sens, ou en tout cas, on va dire le témoignage, enfin le texte de l'Ecclésiaste, et également aussi les échanges que tu as pu avoir à Amandine avec les moniales, les sœurs, bah, nous montrent bien que le monde extérieur bah, n'apporte pas la solution, et du coup, bah, leur solution à eux, c'est se tourner vers Dieu, quoi.
6: Ouais, et je pense qu'en vrai, c'est hyper important qu'on apprenne à faire le vide au moins une fois dans notre vie. Et en vrai, je me suis aussi posé la question de... Est-ce que ce serait pas justement un luxe de se dire « Ok, aujourd'hui je fais le vide », alors qu'une personne qui manque justement de ressources ne va pas se dire, enfin, fait déjà peut-être le vide, elle, de manière générale dans sa vie, ou se dit « Ah ben non, elle est beaucoup trop attachée à ses objets, à ses choses, parce que c'est une sécurité pour elle, et ce serait plus une contrainte et un sacrifice pour elle de renoncer à ces choses-là pour faire le vide et se recentrer sur soi. »
0: Bah ouais, je suis d'accord, c'est exactement ce que je me disais. Enfin, c'est un privilège, en fait, de pouvoir dire non, de dire je refuse tel ou tel truc, parce que du coup, ça implique de devoir trouver des alternatives. Il y a aussi toute une dimension de, ok, moi, je peux dire non, moi, j'ai pas besoin de ça, je fais différemment, ça permet de se démarquer. Donc, il y a vraiment, pour moi, vraiment la notion de privilège, et si je prends l'exemple du corps humain, je pense que physiologiquement, on n'est pas minimaliste, dans le sens où bah en fait, ton corps, il stocke du gras quoi, pour survivre. Quoi. Donc en fait, peut-être que dans une certaine dimension, on n'est pas fait pour le minimalisme. Et là, je vous invite à faire justement une pause musicale en écoutant la musique composée par Zach et sa sœur Elsa.

0: Donc la chanson que vous venez d'écouter, qui est en anglais, vante finalement la beauté qu'il y a dans une ville qui est en chaos, mais enfin, il y a quand même des formes d'harmonie qui s'en dégagent avec, il y a un exemple, une phrase, c'est en gros que au milieu de la circulation, tout ça, du tumulte, bah, en fait, il y a une pâquerette qui pousse. Ce à quoi cette musique m'a fait penser, c'est qu'en fait, le minimalisme à outrance, enfin, je parle de minimalisme dans les objets, quoi, dans la manière dont on a tous en tête, à outrance, bah, comme ça lisse tout, bah, je pense qu'on peut perdre des moments de joie qui, eux, pourraient provenir de moments où, bah, dans un chaos, il y a hop, une petite touche comme cette fleur qui émerge. Et donc, c'est pour ça que ça résume assez bien, je pense, la vie de terminer sur cette musique qui bah, parle du contexte auquel on est confronté tout le temps, mais en même temps qui valorise le fait de ne pas tout aseptiser, mais vraiment de simplement changer notre regard sur ce qui se passe autour de nous et que vraiment c'est ça peut-être qui peut nous apporter la joie plus que vouloir tout mettre de côté, quoi.
1: C'était trop beau. Merci à Elsa et Zach. C'était vraiment magnifique. Je pense que pour conclure cet épisode, on peut parler chacun de ce qui nous a, de ce qu'on a découvert à travers, à travers l'épisode et ce qu'on retient, ce qui nous a vraiment marqué.
0: Alors moi déjà j'ai découvert Peter Brook que je ne connaissais pas. Voilà, donc j'irai voir un peu ce qu'il a écrit. Je savais pas qu'on avait à ce point théorisé tout ce qui est le décor de la scène, c'est assez intéressant. Et aussi je pense que le minimalisme dans ce qui nous stimule, c'est un luxe que on pourrait se prendre, enfin ouais, qu'on pourrait prendre de se dire ok là je fais gaffe et justement je fais sans, je trouve d'autres alternatives et peut-être c'est plus dur au départ, mais ça nous permet d'être confrontés aux vraies choses qui nous travaillent. Et peut-être du coup, au final, être plus authentique dans nos relations aux gens et dans ce à quoi on pense et comment on vit, quoi.
2: Moi, je dirais juste, it's a mess and it's
1: Oh. Bah, moi, je dirais que, enfin, de manière générale, ça m'a vraiment fait penser à l'idée que l'authenticité, en fait, on avait beaucoup d'a priori sur ce mot, que dans notre tête, ça devait forcément être quelque chose de beau, de vrai, de joyeux, enfin, de bon. Et le vrai nous, bah, il n'est pas forcément beau, il n'est pas forcément bon, il n'est même pas forcément vrai, toujours. Et qu'en fait, peut-être que pour trouver cette authenticité, bah, on va la trouver en admettant, en nous mettant face à nous-mêmes, en fait, et en admettant notre vulnérabilité. Et qu'en fait, cette authenticité se trouve peut-être entre les mains de celui qui nous connaît par cœur. Genre, Dieu.
0: Un grand merci à Amandine, Elisabeth, Agathe, Elsa et Zach pour vos chroniques et musique. Vous êtes des cracks, c'était super. Merci à Charles-Emmanuel aussi pour l'enregistrement et au studio des Cèdres pour la post-production.
1: Bah, franchement, si cet épisode vous a intéressé, il y en a plein d'autres. Là, on est au 33e, donc vraiment, vous en avez encore 32 qui sont hyper intéressants. Et si le comptoir vous intéresse de manière générale, vous pouvez nous suivre sur Instagram. N'hésitez pas à aller regarder le micro-trottoir autour du thème de l'authenticité, qui est hyper intéressant. Si les GBU vous intéressent ou que vous êtes à la recherche d'un groupe biblique autour de vous, n'hésitez pas à aller du coup sur le site internet gbu.fr. Donc voilà, on vous remercie d'avoir écouté l'épisode et merci Paul et Amandine encore une fois et à bientôt.

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Je voulais te partager une vérité, c'est celle-ci. La fin pour l'homme n'est pas la fin pour Dieu. Alors quand la vie te met à terre, quand l'épreuve te met sur les genoux, je voulais te dire également que tu es dans la meilleure position, tu m'entends, dans la meilleure position pour expérimenter le miracle de Dieu dans ta vie. Et ça, faut pas l'oublier. Ciao, c'était Yannis Gauthier.

365, une année de dévotion de Yannis Gauthier. Il vous procure du bonheur. Là où l'âme est rassasiée de joie, face à face avec toi, on goûte des joies sans mesure, un bonheur qui ne finira jamais. Psaume 16, verset 11. Pourquoi le malheur s'attache-t-il à moi ? Cette question, je me la suis posée un jour, alors que ma belle-mère, atteinte de leucémie, était hospitalisée, que mon grand frère était en prison et que le bailleur de notre appartement nous avait mis à la porte à cause de ressources insuffisantes. Comment croire que le bonheur existe dans de telles conditions ? C'est impossible ! Mais un jour, Dieu a changé la donne en mettant fin à ce qui me semblait être une fatalité. Et il m'a fait découvrir le véritable bonheur, celui qui provient d'une vie nouvelle en lui. Heureux celui que tu choisis et que tu admets en ta présence pour qu'il habite dans tes parvis. Nous nous rassasirons du bonheur de ta maison. Psaume 65, verset 4. La Bible est une mine d'or qui révèle le bonheur aux multiples facettes que votre Père Céleste vous a réservées. Car tout ce qu'il désire, c'est que vous soyez heureux dans chaque domaine de votre vie. Savez-vous que le bonheur joue un rôle important sur votre qualité de vie ? Il influence votre état mental, votre santé, votre travail et vos relations. Lorsque vous êtes heureux, cela se voit à l'œil nu. Un cœur joyeux rend le visage serein, mais quand le cœur est triste, l'esprit est abattu. Proverbe 15, verset 13. Alors apprenez à puiser votre bonheur dans la présence inégalable de Dieu. Il est celui qui sait exactement comment vous rendre heureux, et lorsque vous l'êtes, il est comblé. Rappelez-vous aujourd'hui que Dieu se réjouit lorsqu'il vous voit heureux. 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